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1: On dit la politique de l'autruche. Avant, je comprenais pas. Mais maintenant que j'en ai vu une d'autruche, c'est bon. Une politique qui court vite. Une politique qui fait des gros œufs, c'est tout.
2: Vous voulez pas aller vous coucher?
1: Allez, si. Un petit morceau de brioche pour faire passer le reste.
3: Non, non, non!

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1: Bonjour, je suis Nicolas Sarkozy et j'ai le grand plaisir de lire Le Temps des Tempêtes pour Odé.
2: Je vous dis non.
3: A record of the delightful piece they're going to play this evening.

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1: Pourriez-vous être assez aimable à l'heure qu'il est, au jour où nous sommes, et étant donné ce que nous savons, de me dire sur quelle longueur d'onde on vous attrape ?

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1: Après l'ère industrielle, chez nous, il y a eu les grands procès et les boycotts.
2: Les procès? Tous les gens qui fabriquaient des produits nocifs contre la santé des humains, des animaux et des plantes ont été jugés coupables de génocide et de crimes contre la planète.
1: Ah oui? Qui?
3: L'industrie agroalimentaire et chimique,
1: les fabricants d'armes de tabac et d'alcool, les industries pharmaceutiques et nucléaires, les constructeurs d'automobiles, les architectes, beaucoup de médecins.
3: Et les politiciens qui s'étaient enrichis en laissant faire.
2: Ça fait du monde, hein?
3: Ah, c'était la guerre civile.
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4: Le boycott?
3: Tout ce qui était mauvais pour la vie, on l'achetait plus ou on jetait.
2: C'était l'arme absolue. Plus d'achat, plus de pouvoir. L'armée et la police pouvaient rien contre le boycott.
1: Comment ça s'appelle déjà cette époque?
2: Le chaos pré-renaissance.
4: Ah, il y a quand même une renaissance.
2: Ah oui.
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1: Chez moi, il n'y a que des bredignots au gouvernement. 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

En cet an de grâce 2999, le Crew n'était plus. Les humains avaient finalement eu raison de lui. Voilà pourquoi ce que tu écouteras sur ce disque est antérieur à 2999. Oui, le Crew était mort. Mais la menuiserie, cette entité démoniaque, créatrice de sons, était toujours en activité. Toujours plus terrifiante.

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1: Mes forêts sont de longues traînées de temps. Elles sont des aiguilles qui percent la terre, déchirent le ciel, avec des étoiles qui tombent comme une histoire d'orage. Elles glissent dans l'heure bleue, un rayon vif de souvenirs, l'humus de chaque vie où se pose légère une aile qui va au cœur. Mes forêts sont des greniers peuplés de fantômes. Elles sont les mâts de voyages immobiles, un jardin de vent où se cognent les fruits d'une saison déjà passée qui s'en retourne vers demain. Mes forêts sont mes espoirs debout, un feu de brindilles et de mots que les ombres font craquer dans le reflet figé de la pluie. Mes forêts sont des nuits très hautes. Hélène Dorion.
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1: Bernard, je crois que toi et moi, on a un peu le même problème. C'est-à-dire qu'on peut pas vraiment tout miser sur notre physique, surtout toi. Alors si je peux me permettre de te donner un conseil, c'est oublie que t'as aucune chance, vas-y, fonce. On sait jamais, sur un malentendu, ça peut marcher.

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1: Ça, ça a toujours existé. Ne pensez pas que la France était résistante. La résistance était une petite fraction de la France. La France était vichiste dans sa grande majorité.
2: Stéphane Hessel, en 2013, une petite fraction suffit pour changer le cours de l'histoire.
1: Donc si aujourd'hui il y a beaucoup de gens qui baissent les bras, faut pas s'en étonner. Il suffit qu'il y ait une minorité active, solide, des jeunes qui en veulent, qui considèrent que l'engagement ça signifie quelque chose et qu'ils ont une responsabilité. Eh bien, ils n'ont pas besoin d'être majoritaires. Il suffit qu'ils soient le levain qui fait monter la pâte. Et à ce moment-là, nous aurons une France résistante.

0: madame.
1: Bonjour Jean-François, ça va?
0: Oui.
1: Je sers quoi aujourd'hui?
0: Je voudrais un pain au chocolat, s'il vous plaît.
1: Tu ne dois pas être au courant, mais c'est assez dangereux d'en manger en ce moment.
0: Ah bon?
1: Je te suggère plutôt un croque-monsieur, ou vraiment le plus sûr, le rouleau à la saucisse pur porc.

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4: C'est pas la République, la guerre. L'armée, en guerre, n'est pas une démocratie. C'est le pouvoir absolu de la hiérarchie militaire.
5: Colonel, je regrette de vous informer que nous avons encore échoué. Oui, les derniers chiffres donnent environ 60% de pertes. Il y a 20% à la sortie des tranchées, 25% sur les barbelés et 15% en regagnant les lignes.
6: Ce sont des pertes énormes, mon colonel.
7: Je vous dispense de vos commentaires, lieutenant.
6: À vos ordres, mon colonel.
7: C'était pourtant pas si compliqué de prendre cette colline tenue par une poignée d'Allemands. Il y avait ce barrage, mon colonel.
8: Il y a un barrage, ça se franchit.
9: Salut tout le monde, la guerre, c'est un massacre de pauvres gens qui ne se connaissent pas au profit de gens qui se connaissent mais ne se massacrent pas. C'est ce que disait Paul Valéry. Salut Daniel.
10: Salut à tous.
9: On croit mourir pour la patrie, on meurt pour des industriels. C'est Anatole France qui disait ça. Salut André.
4: Salut, oui, c'est le grand Anatole France. Et je tiens à lui rendre encore hommage parce que avoir raison contre une opinion bien manipulée par les médias de l'époque, il fallait un grand courage.
10: La guerre, c'est avant même son début, pendant toute sa durée et après, de la propagande. Et avant que le premier coup de feu soit tiré, la première victime, c'est la vérité.
4: Soulignons que Le Canard enchaîné est né en 1916. Le Canard, c'est de la propagande. Hein. C'était dès le départ un journal de contre-propagande, patriotarde, nationaliste, chauvine, etc., etc.
10: Il y avait une formule des soldats, des tranchées, des gens du peuple pour désigner ça. C'était ce qu'ils appelaient le bourrage de crâne.
11: Derrière leurs chefs à cheval, nos héros dans le matin rose marchent vers l'assaut triomphal. Déridant son front redoutable, voici Foch à l'œil sibyllin. Pourquoi n'est-il pas connétable, notre moderne Duguesclin? Près de lui, Joffre, en qui s'incarne le miracle du premier jour, alors qu'il dicta sur la Marne son légendaire demi-tour. Voici l'ex-généralissime, le vainqueur de Verdun, Pétain, complétant le trio sublime qui fixa France, son destin.
9: C'est une habitude qu'on a prise dans cette émission. Début novembre, on vous parle de cette épouvantable grande boucherie, parce que nous, on ne dit pas la Grande Guerre. 14-18, préparation de la Seconde Guerre mondiale, presque 10 millions de morts. On ne parle pas des gueules cassées, blessées, etc. C'est 1 400 000 Français qui vont mourir dans cette épouvantable tragédie industrielle.
12: 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Est-ce à dire que je méprise les nobles guerres de jadis, que je me soucie comme d'une cerise de celle de 70? 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Bien sûr, celle de l'an 40 ne m'a pas tout à fait déçu. Elle fut longue et massacrante,

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0: Georges Brassens et la grande boucherie de 14-18. On en parle aujourd'hui avec les copains profs d'histoire géo André et Daniel, notamment sous l'angle de l'opinion publique d'hier et d'aujourd'hui vis-à-vis de cette guerre. Alors il faut que je vous raconte un truc. En 2014, en passant devant la mairie de ma ville, j'ai été saisi d'effroi en apercevant une affiche de mobilisation générale, avec ses petits drapeaux bleu, blanc, rouge croisés. Un facsimilé de l'affiche placardée partout en France en 1914, il y a plus d'un siècle. Intéressant, quoique surprenant et assez glaçant, surtout quand on s'y attend pas. Et sous cette reproduction d'affiches, datée de 2014 donc, un texte hallucinant de bêtises signé du maire de Tours. Une véritable insulte aux victimes et combattants involontaires de cette guerre. Une propagande d'une stupidité aussi crasse que celle infligée aux citoyens d'il y a un siècle. Citation. « Il faut, nous dit le maire de Tours, ouvrez les guillemets, permettre aux Tourangeaux de renouer le lien fort qui les unit à leurs glorieux aïeux de toutes origines sociales confondues dans un même destin national. » Fermez les guillemets. Eh ouais, François et Mamadou, vos arrière-grands-pères se sont glorieusement fait trouer la paillasse pour le plus grand destin des marchands d'armes et autres faiseurs de fric des deux côtés du Rhin, les prémices sanglantes de notre belle Europe d'aujourd'hui. Il faut, reprend le maire, ouvrez les guillemets, que le sacrifice consenti par ces hommes qui ont combattu, souffert, donné leur vie pour la patrie ne soit pas oublié. Fermez les guillemets. Or, de toute façon, faut bien rappeler que les Français n'avaient pas le choix et que ceux qui ne consentaient pas à combattre étaient fusillés. Et d'ailleurs, puisqu'on en parle de ces glorieux régiments basés à Tours, les 66e et 32e régiments d'infanterie, il faut savoir qu'ils ont été touchés par les mutineries du printemps 1917, et on va voir pourquoi. Outre la bêtise due au manque de culture, notamment historique, le crétinisme patriotard de ce texte contemporain illustre aussi le chauvinisme criminel de ceux qui, un siècle après, n'ont toujours rien compris et ne voudront jamais rien comprendre à cette guerre qui était un crime de masse contre les gens. Ils sont au pouvoir, les imbéciles qui, pour aujourd'hui masquer l'horreur criminelle de cette grande boucherie, nous parlent plutôt de la grande guerre, sous-entendu cocorico. André et Daniel vont vous raconter aujourd'hui un 14-18 pas exactement conforme à ce qu'on vous dit dans les manuels scolaires et autres médias dominants.
1: On voit à quel point cette question de la guerre, de sa représentation, de la mémoire qu'on en fait, est un enjeu décisif pour les sociétés et pour le présent.
2: La question est du sens de la guerre et de la façon dont on l'a présentée en 1914 à l'opinion publique et dont on la présente encore aujourd'hui à l'opinion publique. J'ai vu un autre truc assez choquant, moi. À Tours, il y a une place de Verdun.
3: Baïonnette au canon ! Baïonnette au canon ! Vérifiez bien que vos armes n'ont pas de terre dans leur canon.
2: Tout le monde sait ce que c'est Verdun. C'est la grande bataille de 1916 qui a mis aux prises l'armée allemande et l'armée française. 400 000 morts ! Oh, pas mot, 200 000 morts de chaque côté. L'artillerie avait une puissance extraordinaire. L'industrie allemande en particulier avait des gros calibres, hein, et produisait des explosifs en très grosse quantité. L'armée allemande a cru qu'elle pouvait faire une percée sur le front de Verdun parce qu'elle avait une supériorité dans l'artillerie. Donc elle a tout écrasé. Quand la bataille a commencé, tout était déjà écrasé par des explosifs. Il est tombé des quantités d'explosifs au mètre carré qui n'a été égalé ou surpassé que par l'armée américaine au Vietnam. Une barbarie industrielle épouvantable.
3: Repliez-vous ! Repliez-vous, nom de Dieu ! Repliez !
2: De cette bataille de Verdun, place de Verdun, que reste-t-il ? Une plaque en granit noir sur lequel est écrit, je crois, Verdun, carrefour de l'histoire. Carrefour. Alors bon.
1: Quel est ce supermarché ?
2: Un carrefour automobile, etc., où viennent se croiser plus ou moins pacifiquement les automobiles qui viennent des quatre coins de l'horizon. C'est un carrefour de l'histoire. Donc l'histoire est réduite à une vague signalétique routière, une vague évocation. Là, se sont croisés les armées allemandes et françaises, etc. Mais maintenant, aujourd'hui, rassurez-vous, tout va bien avec nos amis allemands, parce qu'en fait, c'est ça le fond de l'affaire, c'est l'aplatissement de l'histoire, c'est l'arasement complet de tout le sens historique de ce qu'a été 14-18. Parce que maintenant, nous sommes en paix, heureusement, avec nos voisins allemands. Est-ce qu'il faut liquider le sens de l'histoire, ne plus se souvenir de ce qui s'est passé, cette affreuse tragédie de 14-18, faire insulte à l'histoire? C'est risquer qu'elle se reproduise à nouveau. Tout le monde sait ça. Il faut au contraire en enseigner à ce qu'a été 14-18.
4: Canon en solde.
0: Évidemment, il est rarement expliqué que 14-18, comme les guerres qu'ont précédé et qu'ont suivi, ce sont toujours des motifs économiques. Les grands capitalismes allemands, français, les concernes allemands qui existent toujours aujourd'hui, ça s'est plus dilué hein, du côté français dans le capitalisme international, mais du côté allemand, Krupp, Thyssen, BASF, Bayer, qui s'en mettaient déjà plein les poches en 14-18. On va pas expliquer au peuple qu'on les a envoyés se casser la gueule les uns les autres pour le compte de ces gens-là. Ça ferait tâche sur le manuel d'histoire. Par contre, il y a quelque chose qu'on entretient bien, finalement, dans la tête des gens, c'est que, comme on le dit régulièrement dans cette émission, Daniel, la guerre.
1: Grosse malheur, oui.
0: Comme les Allemands sont des gens génétiquement méchants, ils ont l'air pacifiques comme ça, de loin, avec leurs shorts tyroliens. Mais bon, ce sont des gens qui sont génétiquement dressés quand même à marcher au pas de loi en chantant à Ili Ailo. Et si on n'est pas gentil avec eux, ils nous font la guerre, comme ils l'ont fait en 70, en 14, 40, 45. Finalement, le souvenir de 14-18 qu'on entretient encore aujourd'hui, il sert à cette propagande européiste de « couchons-nous devant l'Europe, quels que soient les desiderata des patrons, des banquiers, etc. » Faut dire oui, parce que sinon les schleux qu'on s'adonne sans vont nous faire la guerre.
2: Je voudrais très brièvement évoquer ce qu'est 14-18 pour moi, professeur d'histoire. Voilà, mes deux grands-pères ont fait 14-18. La différence, c'est qu'il y en a un du côté maternel qui a fait 14-18 dans l'infanterie allemande, parce qu'il était lorrain de Moselle, marié, père de famille, et qu'il était impensable qu'il déserte. Il s'appelait Charles Laurent, rien de plus français, mais étant sujet de l'empereur Guillaume, il a fait la guerre 14-18 dans l'armée allemande.
0: Tes deux grands-pères auraient pu se tirer dessus d'une tranchée à l'autre.
2: Et même pire encore, il avait deux beaux-frères qui, eux, ont déserté, étant célibataires, pour aller se battre dans l'armée française. Précisons tout de suite, d'ailleurs, que pour ce qui est des armements, M. de Vindel, maître de forge, vendait de l'acier et des canons des deux côtés. Avait ses députés au Reichstag et ses députés à la Chambre des députés en France, puisque le lobby des maîtres de forge était extrêmement puissant, et il a fait de toute façon des bénéfices des deux côtés.
0: Ce monsieur de Vindel, ce serait pas le pépé d'Ernest Antoine Sellière, par hasard, qui a été le représentant du MEDEF en France pendant quelques années?
2: Bien sûr, de Vindel Finance existe toujours. Alors, il n'est plus appuyé sur une industrie sidérurgique, mais il est appuyé sur un gros paquet de capitaux, etc., dans la finance, hein, la finance, dans Wall Street, etc., la City et compagnie. Ces gens n'ont pas disparu, hein. Ils sont encore là et je pense qu'ils tirent encore les ficelles.

0: que je voudrais dire aussi, c'est que lorsque j'étais enfant, il y avait des commémorations dans les monuments aux morts où il y avait encore des anciens de 14-18. C'était assez poignant quand même, avant 14. Quel était leur état d'esprit? Et y a-t-il eu des oppositions à la guerre? Est-ce que tout le monde est parti comme ça, la fleur au fusil? Non. C'est purement de la propagande. Il y a bien sûr eu quelques exaltés, etc., qui sont partis, hein, à Berlin, etc. Mais ça, c'est pour les actualités, hein, les films d'actualité de l'époque. En réalité, chez la plupart des gens, ça a été la stupeur, lors de mobilisation, et puis la résignation, et puis, bon, la guerre. Dans les campagnes françaises, par exemple, ce départ en plein mois d'août de gens qui devaient faire les moissons, qui devaient faire les foins, etc., plus tard les vendanges, etc., laissant les femmes, toutes les femmes, il y a des villages entiers qui se sont dépeuplés pour aller former l'infanterie qui était la reine des batailles, hein, encore à l'époque. Cette chair à canon, elle a déserté les campagnes ont été vides. Regardez les monuments aux morts dans nos villages. Des petits villages de rien du tout qui ont des listes interminables avec des noms qui reviennent parce que ce sont des gens de la même famille. Tous ces gens sont morts à la guerre, sans compter les gens qui sont revenus, bien sûr, mutilés, invalides et compagnie, enfin. Mais je ne pense pas que ces gens-là y sont allés avec enthousiasme. Bien qu'on leur ait vendu la guerre, que depuis des années on leur a vendu la guerre dans les écoles, on leur a montré qu'il fallait notre ennemi héréditaire, etc., etc.
1: Dans les cours de récréation de la Troisième République, certains hussards noirs de la République, les instituteurs, entraînaient les petits garçons à manier des fusils de bois, parce que fallait aller reprendre l'Alsace-Lorraine, hein. Il y a toute une génération comme ça qu'on a éduqué dans le culte d'Alsace-Lorraine qu'on avait perdu en 70.
0: Sur les cartes de la France d'avant 14, dans toutes les classes des 36 000 communes du pays, il y avait une couleur spéciale pour les territoires perdus d'Alsace-Lorraine, Moselle, Haut-Rhin, Bas-Rhin, etc., qui appartenaient à l'Empire allemand. Et on entretenait effectivement les enfants dans l'idée d'une éventuelle revanche sur le Prussien qui nous avait piqué ces territoires.
2: Enfant, regarde sur ces cartes ce point noir qu'il faut effacer. De tes petits doigts, tu l'écartes. En rouge, il vaut mieux le tracer. Plus tard, quoi que le sort te fasse, promets-moi bien d'aller là-bas chercher les enfants de l'Alsace qui nous tendent leurs petits bras. Puisse, en notre chère France, les rameaux verts de l'espérance fleurir par toi, mon cher enfant. Grandis, grandis, la France attend.
1: Toujours en ce qui concerne le mythe de la fleur au fusil, moi j'ai du mal à imaginer un paysan qui s'apprête à moissonner, abandonner son champ pour aller défendre une terre à 600 bornes de chez lui, quelle que soit la dose de patriotisme et d'amour du pays que ces gens-là puissent avoir. Je prends un autre cas de figure, parce qu'on va peut-être parler de ces mutineries, et notamment celle de 17, mais il y en a eu dès 1914. Je regardais le portrait d'un de ces supposés mutins, un soldat français qui a été passé par les armes. C'est un gars qui a 35 ans, père de famille, qui a un petit garçon et une petite fille. Est-ce qu'on peut imaginer une seule seconde un père de famille de 35 ans fou de joie à l'idée d'abandonner son foyer, sa femme et ses deux gosses, sa vie, son métier, pour aller se faire tirer dessus, tout ça, pour laver l'honneur de la patrie ? Daniel.
3: Mais il faut faire attention. On évalue l'état d'esprit de ces mobilisés de l'été 14 en fonction de ce que l'on sait de la guerre qui va venir. Des 4 ans d'horreur. Eux, ils ne savaient pas. Ils voyaient pas dans quel enfer ils étaient engagés. Mais je pense comme toi. On peut difficilement penser que la majorité des mobilisés partaient en sautant de joie. Ce que peut-être une partie plus importante pensait, c'est que la guerre serait courte.
1: C'est ce qu'on leur avait vendu. Vous serez rentrés pour les vendanges.
3: Mais ça, ils pouvaient peut-être le penser ou le croire. Mais ce qu'ils ne pouvaient pas deviner, c'est la durée, l'ampleur de l'horreur et du massacre. Peut-être même que les états-majors eux-mêmes ne pouvaient pas le deviner.
1: De toute façon, qu'ils veuillent le croire ou pas, ils n'avaient pas le choix.
0: On parle de guerre avant 14. Les bruits de bottes, ça commence en 1905, 1907. Les rivalités coloniales, inter-impérialistes, allemandes, françaises, anglaises, etc., alimentent des crises plus la course aux armements. Dès le début du XXe siècle, cette course épouvantable aux armements navals et terrestres, il y a des bruits de bottes partout et on en parle déjà. Il y a déjà des discussions, des débats de fond sur la guerre et sur ce qu'elle va être. On pressent quand même que ça va être une guerre. Les combattants de base ne savent pas dans quel enfer on les lance. Cependant, on sait que cette guerre va être une guerre terrible. Il y a déjà des textes avant 14 pressentant l'avenir d'une guerre atroce. Il y a déjà eu des guerres modernes. La guerre de sécession américaine est déjà une guerre épouvantable, très cruelle, atroce. La guerre civile américaine de 1865.
1: On a déjà vu l'efficacité de la mitrailleuse, notamment.
0: Mais oui, de la mitrailleuse et du chemin de fer et d'une technique déjà extrêmement meurtrière. Et en particulier, il y a une polémique avec les socialistes et les syndicalistes. En Allemagne comme en France, il existe un fort courant socialiste. Lorsque la guerre éclate, les socialistes sont le premier parti politique aussi bien au Reichstag qu'en France. Donc il y a des députés socialistes et il y a un mouvement syndical extrêmement puissant en France, la CGT, la seule confédération syndicale à cette époque-là, confédère une quantité de syndicats. Il y a des centaines de milliers de syndiqués et le syndicalisme est une chose puissante. Or, ce syndicalisme et ce socialisme est guidé par des idées socialistes, internationalistes, c'est guerre à la guerre. On considère les socialistes, les vrais, hein, les plus déterminés, ceux qui ont lu et sont dotés d'idéologies politiques bien constituées, considèrent que la guerre, celle qu'ils voient se profiler, va être une guerre entre capitalistes allemands, français, anglais, etc. Les ouvriers n'ont pas à faire les frais de cette guerre-là. Et dans les paroles de l'international, qui est le chant de tous les partis socialistes d'Europe à cette époque-là, il est bien dit que nos balles sont pour nos propres généraux. Il n'est pas question de faire massacrer des ouvriers français par des ouvriers allemands ou réciproquement, etc.
4: L'air.

0: Il s'agit de faire la guerre à la guerre, crosse en l'air, mutinerie. Il est question d'une grève générale anti-guerre avant. Cette question est posée dès 1902-1905. La guerre à la guerre, il s'agit d'organiser, lorsque la guerre va arriver, une grève générale qui va paralyser entièrement, effectivement une grève générale en Allemagne et en France aurait entièrement paralysé l'effort de guerre. La question qui se pose, c'est pourquoi cette grève générale n'a pas eu lieu? Pourquoi le mouvement socialiste, qui était déterminé à s'opposer à cette guerre meurtrière, non seulement n'a pas arrêté la guerre, mais s'est engagé dans un combat chauvin? Les sociodémocrates allemands du côté du gouvernement de l'empereur Guillaume et les ouvriers socialistes français du côté de la République française dans cette guerre. Il y a une faillite là général dont il faut rendre compte. Le point culminant de cette défaite du socialisme et de la paix en même temps, c'est la mort de Jaurès, l'assassinat de Jaurès. Jaurès est assassiné par un fanatique nationaliste, un certain vilain qui porte bien son nom, qui assassine Jaurès, qui était un des rares dirigeants socialistes de premier plan à s'opposer jusqu'au bout à cette logique de tragédie meurtrière.
1: Le courage, c'est d'aimer la vie et de regarder la mort d'un regard tranquille. C'est d'aller à l'idéal et de comprendre le réel. C'est d'agir et de se donner aux grandes causes, sans savoir quelle récompense réserve à notre effort l'univers profond, ni s'il lui réserve une récompense. Le courage, c'est de chercher la vérité et de la dire. C'est de ne pas subir la loi du mensonge triomphant qui passe et de ne pas faire écho de notre âme, de notre bouche et de nos mains aux applaudissements imbéciles et aux huées fanatiques.
2: Pourquoi ont-ils tué Jaurès ?

En août 14, il y a un enjeu, plus qu'un débat, absolument historique et fondamental entre le mouvement socialiste, le mouvement ouvrier international et les intérêts des classes dirigeantes, industrielles et financières. En gros, qu'est-ce que l'internationalisme socialiste et ouvrier ? C'est que l'ennemi d'un ouvrier français n'est pas un ouvrier allemand, mais que l'ouvrier allemand et l'ouvrier français ont un ennemi commun, le patronat, leur patron. Et à cette lutte de classe internationalisée, les classes dirigeantes opposent l'union sacrée. C'est quoi l'union sacrée ? C'est que les ouvriers français s'unissent derrière le patronat français pour aller combattre les ouvriers allemands unis derrière le patronat allemand. Si vous voulez, c'est deux visions du monde, deux visions de la société, deux visions de ce qu'est l'homme qui sont totalement antagonistes. Et il faut que l'une l'emporte sur l'autre. Et l'objectif de l'assassinat de Jaurès, c'est de faire sauter en France l'ultime verrou qui coince pour aller dans l'union sacrée.

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0: Jean Jaurès, dernier rempart contre la guerre. Jean Jaurès, assassiné, rappelé ici par Zebda. Jaurès, le pacifiste, qui était, lui, un authentique socialiste. Car en 1914, chez nombre de supposés socialistes français comme allemands, beaucoup la veulent, cette guerre. Pris dans une surenchère de vantardise patriotarde avec la vraie droite, les socialistes français rejoignent l'Union sacrée aux côtés de la bourgeoisie et des possédants. Trahison fondamentale, historique, qui en annonce bien d'autres. Car sous des dehors parfois bonhommes et rondouillards, nos socialos vont, pendant un siècle, se montrer à la fois lâches et belliqueux. Un siècle à mentir aux pauvres pour mieux lécher les fesses des riches. Avec, de 1914 à nos jours, un goût prononcé des socialos pour la guerre. En atteste par exemple toutes les guerres coloniales menées par nos socialistes qui démontrent depuis plus de 100 ans qu'ils n'ont jamais été de gauche. Or, en 1914, on pouvait encore s'attendre à ce que les socialistes de tout pays appellent à la paix, Daniel.
1: À la veille de l'éclatement de la Première Guerre mondiale, les forces socialistes politiques, les partis socialistes démocrates, la SFIO, le Parti socialiste allemand, social-démocrate allemand, les syndicalistes, la CGT en France, enfin, etc., étaient extrêmement puissants. Des millions de syndiqués et des millions d'électeurs. C'est ça l'enjeu aussi. Ces deux pays avaient accepté un régime libéraux représentatif avec des électeurs et des députés. Mais il n'était pas question pour les élites d'abandonner le pouvoir. Les élections, c'est bien, tant qu'on en contrôle les résultats. Or, à la veille de la guerre de 14, il y avait une crainte générale que les forces syndicales et les forces socialistes deviennent majoritaires. Elles étaient potentiellement majoritaires. Il y avait donc un autre enjeu. Il fallait briser cette montée du socialisme politique et syndical. La meilleure manière de le briser, c'est la guerre et de prêcher l'union sacrée. Au lieu que l'ouvrier allemand et l'ouvrier français soient solidaires contre leur patronat commun, il était socialement, politiquement et historiquement utile qu'ils s'entretuent.
2: Oui, on évite aujourd'hui soigneusement d'évoquer cette chose-là, et pourtant c'est un événement historique considérable, parce que les socialistes se contentent pas, une fois Jaurès enterré, d'acquiescer à la guerre, ils vont participer au gouvernement. Le premier ministre de la guerre est un socialiste. Et le premier ministre de la production. En France, 4 ministres seront des socialistes. Il y a des emplois élevés, hein, la guerre, la production, etc., etc. Et quant à l'Allemagne, c'est pareil. Dès le lendemain de la déclaration de guerre, la social-démocratie allemande vote les crédits de guerre au Reichstag. Il s'agit d'un appui. Donc, dans le grand combat sacré, etc., contre les socialistes allemands et les socialistes français, majoritairement. Alors bien sûr, il y a parmi les socialistes français, comme parmi les socialistes allemands, une minorité de gens qui trouvent ça très saumâtre et qui ne sont pas d'accord. Par exemple, en Allemagne, il y a un certain Karl Liebknecht qui va s'abstenir et va, à partir de là, devenir un opposant à la guerre à l'intérieur du Parlement allemand et, après la guerre, va participer à une tentative de révolution communiste en Allemagne, mais nous n'y sommes pas encore. Quant à la France aussi, il y a des dirigeants socialistes français. Ceux qui, après la guerre, vont fonder le Parti communiste français, sont des opposants et critiques, mais majoritairement, les dirigeants socialistes qui sont des élus. À la CGT, c'est un peu plus compliqué. Les dirigeants aussi vont se résigner et vont trahir. Dans la majorité, ils vont trahir. D'ailleurs, soulignons tout de suite, parmi les socialistes qui trahissent en France, qui vont se joindre à l'Union sacrée contre l'Allemagne, la Prusse, etc., il y a Jules Guesde, qui pourtant est l'introducteur de Marx et du Capital en France et qui est considéré comme un marxiste convaincu. D'ailleurs, pendant la guerre, les socialistes français opposés à la guerre et les socialistes allemands opposés à la guerre vont essayer de se rejoindre et faire un congrès de la Deuxième Internationale. Alors je précise que socialistes français et socialistes allemands, comme tous les autres partis socialistes, appartiennent à ce qu'on appelle l'Association Internationale des Travailleurs, la Seconde Internationale, celle qui est créée, je crois, en 1889, dans laquelle figurent tous les partis socialistes ouvriers du monde entier. cette association internationale des travailleurs, c'est elle qui aurait dû donner le mot d'ordre de grève générale et d'opposition à la guerre, et qui ne l'a pas fait, parce qu'elle est dominée par des socialistes allemands en particulier, qui sont des réformistes, qui ont jeté Marx par-dessus les moulins, qui approuvent la politique impériale du gouvernement allemand, la politique coloniale même du gouvernement allemand, et donc la politique nationaliste du gouvernement allemand. Et c'est ces gens-là, évidemment, qui vont donner l'orientation majoritaire. Pendant la guerre, en 1915, puis en 1916, ont lieu des réunions plus ou moins secrètes en Suisse, etc. Bien sûr, les gouvernements français et allemands essayent d'empêcher les délégués d'aller à ces réunions en pays neutre pour discuter de conditions d'une paix blanche et de trucs comme ça, parce qu'il y a, pendant la guerre, au plus haut niveau politique, nous parlerons bien sûr des mutineries, des oppositions à la guerre à l'intérieur même des armées, mais il y a au plus haut niveau politique, dès 1915, des oppositions, des gens qui veulent arrêter le massacre. Ils n'y parviendront pas plus que les mutineries d'ailleurs.

0: Comment nous raconte-t-on 14-18 aujourd'hui? Comment a-t-on raconté cet épouvantable massacre aux gens de l'époque? On va évoquer les multiples formes d'opposition des contemporains à cette guerre, et notamment évoquer les mutineries ou refus d'obéir qui ont coûté leur vie à des centaines de soldats français, fusillés par les leurs dans des parodies de justice et traînés dans la boue avec leurs familles pendant un siècle. En 2014, après 100 ans de honte, le président Hollande rend hommage à ces malheureux.
1: Certains furent condamnés de façon arbitraire et passés par les armes. 100 ans plus tard, il nous revient d'aborder dans un esprit de réconciliation cette douloureuse question des fusillés. Le Premier ministre Lionel Jospin, en 1998, demandait qu'il réintègre notre mémoire collective. 10 ans plus tard, le président Nicolas Sarkozy s'était à Douaumont ajouté que beaucoup de ceux qui furent fusillés ne s'étaient pas déshonorés. Ils furent aussi les victimes d'une fatalité qui dévora tant d'hommes. Aujourd'hui, à mon tour, je souhaite au nom de la République qu'aucun des Français qui participèrent à cette mêlée furieuse ne soit oublié. C'est pourquoi je demande au ministre de la Défense qu'une place soit accordée à l'histoire des fusillés au musée de l'armée aux Invalides. De même, je souhaite que les dossiers des conseils de guerre soient numérisés et disponibles. Il ne s'agit plus aujourd'hui de juger et encore moins de rejuger. Il s'agit de se souvenir, de comprendre.
2: Tu signalais tout à l'heure que toi, en tant que lycéen, tu avais le souvenir qu'on t'avait parlé des mutineries de 1917 et rien d'autre. Et moi, je peux te dire que, en tant que lycéen, j'ai le souvenir qu'on ne m'avait parlé de rien du tout. Ni de 17, ni du reste. Quand on voit l'échec de la résistance politique à la guerre, parmi les combattants, majoritairement les gens du peuple, il y a, dès le départ et jusqu'à la fin, des formes multiples de résistance à la guerre. La plus connue, c'est ce qu'on appelle les mutineries, dont l'exemple le plus célèbre

0: Un phénomène qui se généralise en 1917 dans presque toutes les armées et presque sur tous les théâtres d'opération, ça ne concerne quand même qu'une infime minorité de combattants. Il y a une forme de résistance à la guerre qui concerne plusieurs millions de combattants. C'est la désertion. Il y a un des fronts de la Première Guerre mondiale où la désertion est massive, c'est le front de l'Est, le front russe. À la fin 1916, il y a 2 millions de combattants russes qui ont déserté, qui ont voté pour la paix avec leurs pieds. Et puis, celle qui est la plus perverse, c'est la fraternisation. C'est-à-dire les combattants qui mettent la crosse en l'air, qui font une forme de pacifisme et qui fraternisent entre eux. Et
1: Tout à
0: là,
1: fait épisodique, enfin ce sont des microphénomènes.
0: ce sont des microphénomènes, mais qui se déroulent sur les deux fronts, à l'est et à l'ouest, et qui débute dès le début de l'hiver 1914. Et pourquoi? On avait vendu la guerre avec le bourrage de crâne. La guerre devait être finie pour les vendanges. Au mois de décembre, les vendanges sont un peu passées. Et là, une partie des combattants français, allemands, russes fraternisent. La fraternisation, par rapport à tout ce qu'on disait, elle retrouve l'internationalisme ouvrier. Toi, soldat allemand, tu n'es pas l'ennemi de moi, soldat français. Tu es mon collègue, tu es mon camarade. Nous avons un ennemi commun. Et c'est pour cela que la fraternisation me paraît être la forme la plus scandaleuse de refus ou de résistance de la guerre pour les états-majors. Parce que, au-delà de la mutinerie où un soldat prend son fusil ou un groupe de soldats prend son fusil pour tenir en respect un officier, voire pour l'exécuter, on est là face à quelque chose qui rend toute guerre, tout esprit de guerre impossible. La fraternisation, c'est de considérer que le prolétaire d'une autre nationalité est un camarade. La mutinerie peut être simplement considérée, et ça a été probablement le cas majoritaire, c'est qu'il y en a ras-le-bol de la boucherie, on arrête le massacre. Mais ça n'a pas la même portée idéologique.
2: En 1917, se produit un petit événement non prévu par les brillants stratèges de 14-18, la révolution russe. Révolution russe qui, au départ, n'est pas encore bolchevique et communiste. En 17, les Russes renversent donc le régime du tsar et se retirent de la guerre, perdant plein de territoires au passage. Désormais, l'Allemagne, qui était sur deux fronts, ne combat plus que sur le seul front de l'Ouest, ce qui est déjà bien assez. Cette révolution russe de 1917 a un impact sur l'opinion, et notamment sur de pauvres poilus, fatigués d'être envoyés dans des massacres inutiles, commandés par des gradés incompétents, comme seule l'armée française a su en fabriquer des générations. Chez les dirigeants capitalistes des deux côtés du Rhin, on se dit qu'il serait peut-être bien d'achever cette guerre au plus vite, de peur que le fâcheux exemple russe ne fasse tache d'huile en France et en Allemagne, où les bourgeois, avec la complicité des socialistes, quelle surprise, s'empressent de vite écraser la révolution spartakiste de 1918, André.
3: La Russie a... Les bolcheviks prennent le pouvoir en octobre, novembre 1917, et ils décrètent la paix avec les autres pays, une paix unilatérale, c'est-à-dire l'arrêt des combats. C'est un des décrets, des premiers décrets pris par les bolcheviks au pouvoir.

0: La résistance à la guerre et le refus de la guerre par les soldats russes fin 1916, début 1917 est une des raisons fondamentales du succès des bolcheviks. Quel est le programme que présente Lénine ? 1. La paix. 2. La terre. 3. Le pain. L'urgence, c'est la paix. Il va signer, il va négocier en quelques semaines avec les Allemands. C'est lui, Lénine, qui avait dit « Les Russes ont voté pour la paix avec leurs pieds ».
1: Et c'est un retentissement tout à fait considérable. Dès le départ, évidemment, la révolution

0: bolchévique. Hein. Il ne s'agit pas de la première révolution. La première révolution, février-mars 1917, ce n'est plus le tsar. Hein. Ce sont les gouvernements qui vont se succéder. Ce n'est plus le tsar, mais il continue la guerre. Le dernier gouvernement avant la révolution bolchévique, c'est un gouvernement socialiste avec un certain Kerensky qui est au pouvoir. Il est socialiste et pourtant il continue la guerre, commencée par le tsar et poursuivie par ce Kerensky. On peut penser d'ailleurs que c'est ce qui va lui coûter son existence à ce gouvernement Kerensky. C'est-à-dire que si les bolcheviks prennent le pouvoir, c'est parce que le gouvernement issu de la première révolution poursuit la guerre. Il y a déjà des millions de déserteurs qui sont revenus chez eux, souvent avec leurs fusils d'ailleurs, et qui vont participer à la révolution, la deuxième cette fois-ci, c'est-à-dire la révolution rouge bolchévique qui arrive au pouvoir. Et si les bolcheviks gagnent, c'est dû à cette poursuite obstinée d'une guerre, qui est d'ailleurs une guerre désastreuse, soit dit en passant, parce qu'elle a été très mal préparée, très meurtrière, et dont les Russes ne veulent pas. Parce qu'ils ne la comprennent pas. Hein. Ils n'en veulent plus de cette guerre. Ils ont bien d'autres problèmes. Ils ont froid, ils ont faim, etc. Donc, ce retrait de la guerre des bolcheviks affaiblit le front de l'Ouest, c'est-à-dire le front des Français, des Anglais, etc., et de leurs alliés. À partir de ce moment-là, les Allemands débarrassés de la guerre à l'Est vont reporter à terme, hein, pas tout de suite, hein, mais enfin vont commencer par poursuivre leurs offensives à l'Est pour essayer de conquérir un maximum de territoire au détriment de la Russie. Mais ensuite, après, ils vont rapatrier. De la fin de 1917 et du début de 1918, ils vont rapatrier des centaines de milliers de soldats qui vont venir se joindre à l'armée allemande contre les alliés à l'ouest. Alors évidemment, en France, l'opinion publique considère le retrait russe comme une trahison. Hein, on présente la révolution bolchévique non seulement comme une atteinte épouvantable hein, à la propriété privée et aux valeurs les plus sacrées de la bourgeoisie, etc., et de la richesse. Mais en plus de ça, c'est une trahison sur le plan stratégique militaire, puisque les Russes ne participent plus à l'effort de guerre contre les Allemands. Et il est évident que on considère aussi les déserteurs à partir de ce moment-là comme des traîtres à fusiller. Clémenceau, il fait pas de pitié, parce que c'est, il y a peut-être Pétain, mais il y a derrière, il y a le président du Conseil en France, et c'est le tigre. Hein, c'est Clémenceau, il faut se battre jusqu'au bout. Et tous les gens qui s'opposent à cette politique de Clémenceau, c'est-à-dire de la guerre à outrance et de refus de la paix blanche, vont être considérés comme des traîtres, y compris Caillaux, Joseph Caillaux, dirigeant radical, etc., qui sera flanqué en tôle et accusé d'intelligence avec l'ennemi, etc. Enfin bon, tous les gens qui, d'une manière ou d'une autre, vont prôner la paix en 1917 vont être considérés comme des traîtres, des salauds, etc., car on va jusqu'au bout, hein. Clémenceau, gouvernement, c'est la guerre jusqu'au bout, quoi qu'il en coûte.
1: Deux mots sur l'armée française de 14-18. C'est une armée de caste qui restera d'ailleurs très longtemps une armée de caste. Une armée pourtant républicaine où le commandement est réservé aux riches et aux nobles. Pas question pour un fils du peuple de devenir officier, c'est très rare, et encore moins général. Ce qui explique que pendant trop longtemps, les états-majors des armées françaises vont fournir des générations d'officiers aussi stupides qu'incompétents, et qui, comme s'ils jouaient avec des soldats de plomb de guerre napoléonienne, ont envoyé des dizaines de milliers de Français foncer, baïonnettes au canon, devant des mitrailleuses allemandes qui les passaient au hachoir. On se rappellera d'ailleurs qu'au début, les Français portaient des pantalons rouges, ce qui en faisait de très bonnes cibles pour les mitrailleurs allemands. Évidemment, cette armée de caste avait surtout l'habitude de remporter des victoires assez faciles dans les colonies. Assassiner des civils désarmés n'a rien de très compliqué, surtout quand on a de meilleurs fusils. Ça a été à chaque fois une autre chanson face à un ennemi comme l'Allemagne. Or, comme on l'a vu lors de l'affaire Dreyfus, elles sont évidemment très compliquées, les relations entre les citoyens civils et les cadres anti-républicains de cette armée de la République.
0: Dès avant la guerre, il y a déjà l'armée de conscription. L'armée de conscription, elle date du début de la Troisième République. C'est-à-dire que tout le monde fait son service militaire. Et avant la guerre, on vote la loi des 3 ans, 3 ans de service militaire. Alors imagine les types qui font leur service militaire en 1911. 3 ans de service militaire et ensuite après ils vont faire 4 ans de guerre. T'imagines, ces gens-là sont restés, s'ils survivent, 7 ans dans l'armée.
1: C'est le cas de mes deux arrière-grands-pères paternels. Les deux se sont tapés 3 ans de guerre du Maroc, hein, c'est ce qu'on avait appelé une campagne de pacification, donc il s'agissait d'aller mater du bougnoul, hein, pour être très concret. 3 ans de guerre du Maroc enchaînés avec 4 ans de 14-18. Donc tu vois ce que tu viens de dire, moi ça fait résonner un truc familial.
0: Mais oui, donc l'armée française est une armée de conscription, républicaine, et alors dans cette armée, il suffit d'évoquer l'affaire Dreyfus, dans cette armée, le code civil, la loi républicaine ne s'applique pas, c'est la loi militaire. Elle est dénoncée, évidemment, par les socialistes, la gauche, Jaurès, etc. Parce que dans l'armée, ce sont les officiers qui font la loi. La loi de la République ne s'applique pas. Les réfractaires, on les envoie à Biribi, on les envoie dans un bled perdu d'Afrique du Nord, etc., ou dans des bataillons disciplinaires où on casse les résistants.
1: On les tue d'ailleurs, hein. Enfin, ils ont des taux de mortalité épouvantables, hein. C'est Baddaf, comme on disait.
2: Bien sûr, mais il y a aussi une justice spéciale, une justice militaire qui n'est pas la justice civile. Et une des explications de l'affaire Dreyfus, c'est que Dreyfus étant officier, il n'est pas jugé par la justice civile, mais par la justice militaire, qui, bon, pour X raisons, c'est pas notre sujet, va le condamner contre un certain nombre d'évidences. Et j'ai envie de citer Clémenceau, la justice militaire est à la justice, ce que la musique militaire est à la musique, ça sonne fort et faux.
0: On peut souligner une chose, ces officiers, souvent issus effectivement des petits hobereaux de campagne, les petites noblesses légitimistes, royalistes, catholiques, etc. Ces gens sont devenus tout d'un coup patriotes.

0: partir des années 1870-80. Parce que le patriotisme, avant 1850, c'était le fait, l'apanage de la gauche, de la droite monarchiste, etc. Faisait volontiers appel à l'étranger, hein, souvenez-vous, 1791, 1870, etc.
1: Dès que ça commence à craindre pour le coffre-fort, on va chialer dans les jupes des boches, quoi. En gros, hein.
0: On va chercher chez les teutons pour écrabouiller le peuple en France. Enfin, c'est pas tout d'un coup, mais c'est assez rapide quand même. La droite française, y compris la droite anti-républicaine, Dreyfusarde, antisémite, catholique, etc., se met à être hyper nationaliste. Ça apparaît au moment de l'affaire Boulanger s'épanouir avec l'affaire Dreyfus, etc. Hyper nationaliste, c'est-à-dire que on confie à l'armée le rôle, cette armée qui est anti-républicaine d'ailleurs, en partie, hein, le rôle de récupérer l'Alsace-Lorraine, etc. C'est notre honneur et elle est intouchable. Et voilà pourquoi dans l'affaire Dreyfus, ce pauvre Dreyfus, il est condamné. Hein. Oui, parce que l'honneur de l'armée, là, hein, on ne touche pas, parce que sinon on affaiblirait la capacité de la France à prendre sa revanche sur l'Allemagne, etc. Voilà pourquoi le pauvre Dreyfus est pris dans ce complexe idéologique où les élites françaises, la bourgeoisie française, confie à l'armée. Voilà pourquoi la bourgeoisie de la Troisième République va avoir autant de mal à désavouer l'armée. Tout le monde est bien convaincu que l'armée a menti, a fait des faux et s'est comportée de façon dégueulasse, mais on ne touche pas à l'armée. L'armée est intouchable, n'est-ce pas? Et lorsque la guerre 14-18 éclate, l'affaire Dreyfus est théoriquement finie, Dreyfus a été réhabilité, mais quand même, ce sont les mêmes officiers anti-républicains à qui on confie une armée nationale de conscrits, comme tu dis, hein, issus de la paysannerie et de la classe ouvrière, de toute la bourgeoisie. Tout le monde va faire la guerre. Hein. Il y a bien sûr quelques planqués à l'état-major, les fils d'archevêques, etc. Toutes les classes sociales vont donner leur sang pendant cette guerre. Et même les curés sont envoyés à l'armée. Tout le monde va... Mais quand même, malgré tout, majoritairement, ça va être quand même des ouvriers et des paysans. Et qui les commande ? Presque exclusivement des gens issus de la bourgeoisie et de la petite noblesse de campagne. Ils avaient déjà de très larges pouvoirs avant la guerre, dans les casernes, et là, on leur donne tout pouvoir, un petit peu comme le gouvernement Mollet, socialiste, en 1956-57, va donner tout pouvoir aux parachutistes à Alger. On leur dit, vous liquidez les terroristes, vous liquidez les attentats, etc. Que font les parachutistes? Ils se livrent à la torture de masse et à l'assassinat de masse à Alger. C'est la bataille d'Alger, 1957. Quand vous donnez tout pouvoir aux traîneurs de sabots, aux militaires, vous avez ça, forcément. Dans l'armée soviétique, l'armée rouge, pendant la guerre, le commissaire politique et l'officier a tout pouvoir. En cas de mutinerie, c'est pareil, ils sont collés contre le mur et sans autre forme de procès, parce que c'est la guerre. C'est pas la République, la guerre. L'armée, en guerre, n'est pas une démocratie. C'est le pouvoir absolu de la hiérarchie militaire. Il est absolument inévitable que dans cette énorme armée de plusieurs millions de soldats, il y ait eu des centaines, voire des milliers de cas d'abus de pouvoir, de sauvagerie de la justice militaire, évidemment, qui est une caricature de justice. On passe les gens devant les conseils de guerre, ce sont des officiers. On a fait affront à des officiers, ils sont jugés partis en même temps. On envoie ces pauvres gars, peloton d'exécution, sans beaucoup de forme. Et l'histoire du pantalon de Yves Boisset est significatif à cet égard. Je crois bien que c'était même aussi un paysan breton qui ne parlait pas français dans le film d'Yves Boisset. Effectivement, la moitié des conscrits bretons à l'époque parlent mal, très peu le français, parce qu'ils sont passés très brièvement à l'école républicaine. Entre eux, ils parlent breton. Et ils comprennent pas les ordres. Alors bien sûr, ça apparaît comme une justice de classe, évidemment, parce que ça l'est aussi. Hein. Un officier et homme de troupe ne font pas partie des mêmes classes sociales, ça c'est plus que certain.
1: Je me demande si 14-18 a pas été un bon prétexte pour faire fermer leur gueule à ces salopards d'ouvriers qui commençaient à faire chier avec leurs revendications, leurs heures de journée de travail, leurs augmentations de salaire, etc. 14-18, des deux côtés du Rhin, ça a été une bonne occasion de faire fermer sa gueule au peuple.
2: Ce n'est pas un prétexte, c'est un objectif. La guerre, c'était briser l'internationalisme ouvrier au profit de l'Union sacrée. En 1918, en France et ailleurs, parlons en France. Le résultat politique, le résultat électoral, c'est le triomphe de la droite nationaliste, la fameuse chambre bleu horizon.
0: Cette guerre, c'est le triomphe de la droite. Cette droite anti-Dreyfusarde, elle gagne puisque les premières élections qui vont avoir lieu après la guerre 14-18, c'est un raz-de-marée à droite. nationaliste, catholique, antisémite, etc.
2: Le résultat est atteint, et il est durablement atteint. La droite l'a emporté sur la gauche, le mouvement ouvrier socialiste va se diviser politiquement entre socialistes et communistes, et même sur le plan syndical, la CGT va éclater. C'est tout bon.
1: Et voilà les amis, c'est ici la fin de cette spéciale 14-18. Vous pouvez réécouter cette émission et plein d'autres consacrées à divers aspects de cette grande boucherie. www.polemix-et-la-voix-off.com. On se retrouve très vite sur cette même antenne. Salut!
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1: Hey, ici Homer Simpson qui dit bonjour à toutes les filles qui sont à l'écoute de notre station.
2: Un étrange étranger. Mais que croit-il cet étrange arrivant à bon port? Débarquant soi-disant de la terre en faillite, n'ayant que les bras pour moyen de transport, il aspire au grand rêve qu'ont construit nos aïeux, d'être heureux, d'exister, de pouvoir vivre vieux. Mais pourquoi cet étrange ne cherche-t-il pas autre terre pour y planter sa ville tente, celle de son père et sa mère? Après tout, sommes-nous tous responsables de son piètre destin? Pourquoi viendrait-il s'abreuver à nos vaches? Pourquoi viendrait-il quémander notre pain? Je ne suis point responsable de son piètre destin. Mais que croit-il l'insolent? Qu'il suffirait d'être blanc?

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1: Non, c'est parce que quand je suis content, je vomis. Et là, je suis hyper content.

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Si papa trompe maman, c'est parce que maman vieillit. Tiens, pourquoi t'es tout rouge? 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

0: a deux jours dans cette maternité de la région parisienne.
1: Ça, une maternité classique.
2: C'est ma voix.
1: Semblable à des centaines d'autres en France.
2: Ma voix de JT.
1: Sous vidéosurveillance, mais sans interphone ni sas de sécurité.
2: Quand je suis entrée à l'école de journalisme, je suis devenue apprentie rédactrice pour les journaux télévisés de France 2.
1: Une technique d'autodéfense de l'armée israélienne.
2: J'avais 21 ans et je travaillais pour le JT de 13h, de 20h et de télématin.
1: N'importe qui semble pouvoir y accéder sur Internet.
2: Bien sûr, quand on rentre dans une grosse rédaction comme celle-ci, on ne commence pas tout de suite à faire des reportages. Il faut d'abord apprendre les bases du métier, proposer des sujets, faire des micro-trottoirs, savoir écrire le commentaire d'un reportage, et puis savoir le dire aussi. C'est ce qui s'appelle poser sa voix. Vous savez, être capable de faire cette voix off qui commente les images. Il y en a chez qui c'est presque inné. Moi, pour y arriver, ça m'a pris des mois.
1: Rentrer du travail ou sortir le soir, pour une femme sur quatre, c'est un moment de peur.
2: Au début, ma voix n'allait jamais. Trop scolaire.
3: Trop téléphone rose.
2: Trop gamine.
4: Trop sérieuse.
2: Alors mes chefs demandaient à une autre journaliste de parler à ma place.
5: Pour cette mère de 5 enfants, la composition des repas est chaque jour un casse-tête économique.
2: Pour cette mère de 5 enfants, la composition des repas est chaque jour un casse-tête économique. Économique. Non, faut baisser plus la voix à la fin. Mais d'où ça vient? Pourquoi les journalistes de télévision se sont-ils tous mis à parler comme ça?
6: Déterminé, l'ancien militaire a fédéré
7: 4000 vaches, moutons, chevaux et autant de crottins
1: grâce à une caméra de surveillance dans son entrée.
8: Parmi les infidèles, près d'une sur deux consultent
9: des haricots verts.
10: Ils croient que c'est ce que leurs chefs attendent d'eux.
2: Mais les chefs attendent pas ça.
10: Et les chefs sont paradoxaux parce qu'ils se plaignent de l'uniformisation, c'est les premiers à s'en plaindre, et en même temps ils ne font pas ce qu'il faut pour que ça change.
2: Alors lui, il sait de quoi il parle parce que justement, c'en est un de chef. Un méga chef même. Pascal Doucet-Bon est directeur adjoint des rédactions de France Télévisions.
10: Mais si eux-mêmes sont issus de ce ton caricatural-là, ils savent peut-être tout simplement pas faire autre chose.
2: Il a aussi été rédacteur en chef du 20h de France 2 pendant 4 ans.
10: Quand j'ai commencé ma carrière, on était dans le règne du grand journalisme envoyé spécial, etc. Lui-même héritier des très grandes émissions de grands reportages de l'ORTF, comme 5 colonnes à la une. Et c'était le journaliste est très concerné et il cherche à laisser parler l'image le plus possible, à beaucoup moins écrire en quantité que ce qu'on écrivait avant.
11: Quand la dernière vache aura été abattue, quand les dernières réserves de maïs seront épuisées, il faudra bien sortir. L'armée attend.
2: L'armée attend.
10: Le problème, c'est que ce genre-là s'est caricaturé très vite. C'est-à-dire que sous prétexte de laisser vivre l'image, on a créé ce qu'on appelle les virgules qui n'existent pas.
12: L'ex-informaticien n'a qu'une envie, redémarrer une vie professionnelle.
10: Donc, on massacre la ponctuation.
13: Un choix qui, pour lui, relève presque de l'évidence.
14: Et pour avoir des rapports sexuels avec une autre personne que leur partenaire,
12: les lobes vont faire le plus gros chèque de leur vie.
10: Lorsque un stagiaire opérationnel, je dis stagiaire au sens large du terme, tout débutant dans le métier arrive, la plupart des institutions de médias vont se rassurer en exigeant d'eux qu'ils soient dans une norme qui est la norme du moment.
2: Ça, je confirme que ces histoires de voix, pour les jeunes rédacteurs, c'est l'angoisse.
14: Diarrhée, vomissement, fièvre.
2: Entre stagiaires, on en parle très souvent.
15: Et ma voix? Tu l'aimes, ma voix?
2: Comment trouver sa voix? On jalouse ceux qui ont déjà une bonne voix.
16: Sur les canaux de Picardie, la glace se fissure.
2: On conseille ceux qui doivent encore la trouver.
17: Un délire collectif s'empare des habitants.
2: On est désolé pour ceux qui ont une voix qui ne passe pas.
14: La gastroentérite est en forte progression.
2: Parce que pas de bonne voix, pas de contrat.
18: En bord de mer, à l'heure du déjeuner, ce qui se vend le mieux, c'est le rosé.
2: Un soir, j'en ai eu marre. J'avais fait un reportage qui me tenait vraiment à cœur. Alors dans la cabine de mixage, j'ai pensé très fort à Vincent Marronnier de Groland.
19: Il est 20h, Moustique arrive à son bureau, et là, c'est le drame.
2: J'ai baissé ma voix de 3 octaves, et là...
20: Quand on est adolescent, il y a deux façons de passer ses vacances. Sans adulte, entre copines, ou alors sous le regard de ses parents.
2: De l'autre côté de la vitre, j'ai vu mon chef me faire des grands signes, tout content.
20: Le menu manque un peu de variété, mais question budget, les filles y tiennent leur compte.
2: Ce soir-là, j'ai même reçu des textos de félicitations. Bravo, tu vois, tu l'as enfin trouvé ta voix. J'étais contente bien sûr, mais enfin, trouver ma voix, moi ça m'a toujours fait penser à ça.
21: Lao Tzu a dit, il faut trouver la voix.
9: vrai dire, je suis là pour ça. Mais tout d'abord, je dois vous couper la tête.
2: Encore aujourd'hui, quand je tombe sur le JT, pendant quelques secondes, j'ai toujours peur qu'il se soit passé quelque chose de très très grave.
18: Depuis ce matin, les services de la ville s'échinent à dégager les accès des bâtiments publics.
2: Oh là.
18: Et les habitants sont appelés à déneiger les trottoirs.
2: Ah, ouf.
18: Cette couche de neige historique devrait donc s'épaissir encore davantage.
10: Bon, c'est super qu'il y ait de la neige. Voilà, il y en a beaucoup, apparemment c'est un record. Bon, soit. Mais enfin, si j'ai bien compris l'extrait, personne n'est mort, personne n'est blessé. Et bon, a priori, le ton laisse penser quand même que tout ça est très très très très très, très grave, quoi.
2: Alors, il y a autre chose qui est frappant dans les voix de reportage, c'est qu'ils ont tous le même accent.
21: Et sur le terrain comme à la caserne, pas toujours facile de s'imposer.
2: En fait, ils ont un accent parisien. Pourquoi ?
10: Au moment des sélections dans l'école de journalisme, on a d'abord un tronc commun de journalistes, puis après des sélections par médias. Certains vont en télé, certains vont en radio. L'accent fait partie des critères de sélection. Donc la vérité, c'est que moi, je n'ai jamais vu arriver un jeune journaliste avec un accent à couper au couteau. La normalisation, elle se fait avant. Les têtes qui dépassent...
9: Cette lame est très bien aiguisée.
10: On les renvoie dans leur région. Alors ils vont en ce qui concerne la télé, à France 3 dans leur région, éventuellement. Mais
22: À Sijan, tout comme à Durban, des dizaines de vignerons sont venus donner un coup de main en soutien à leurs collègues sinistrés.
10: Mais si vous êtes en train de me demander si un journaliste, par exemple, perpignanais, arrivait... Mais vraiment, le perpignanais avec l'accent à couper au couteau, s'il arrive à la télévision... Ben non, je vais pas le prendre. Et je vais vous dire, je défendrai même l'idée de pas le prendre, parce qu'on comprend pas ce qu'il raconte.
2: Bon, c'est pas très sympa, mais au moins c'est honnête.
10: Non mais c'est vrai, on a tous connu le maraîcher perpignanais dont on est obligé d'enlever le sonore dans un sujet parce qu'on ne comprend pas ce qu'il raconte.
22: Une solidarité qui fait chaud au cœur.
2: Ok, on va faire l'extrait numéro 5.
23: Notons que Jean-Claude Dumas fait toujours l'objet de poursuites pour délit d'initié dans l'affaire de la grande surface Superprix à Longchâteau.
10: Bon, alors là, on a... c'est une très mauvaise voie.
23: Ainsi que d'abus de biens sociaux pour l'achat d'un camion frigorifique à usage personnel.
10: Un accent tonique, dans l'oralité, il est censé faire sens, c'est-à-dire faire ressortir un mot dont le journaliste pense qu'il est important. Mais là, il y a des accents toniques sur tous les mots. À la base de la base, le problème de cette personne, c'est l'écriture.
2: Ok, en fait, c'est Vincent Marronnier de Groland.
10: D'accord.
2: C'est pour ça que c'est une caricature.
10: Donc du coup, il le fait très bien. Mais voilà, du coup, je regrette pas de l'avoir cartonné.
2: Ces derniers temps, il y a une nouvelle mode à la télévision. C'est de parler comme ça.
24: Dans le salon de coiffure de Frédéric, c'est le calme plat. Pas un seul client.
10: Alors ça a été spectaculaire, hein. ça s'est répandu comme une traînée de poudre.
25: Dans ces magasins d'usine, les clients se bousculent pour faire des affaires.
10: Pour faire des affaires. Le problème, c'est qu'à la fin des phrases, il n'y a plus de points. Tout est en l'air. Gérard fabrique des bouteilles en plastique. Et il ne veut pas nous donner son salaire. On est toujours dans cet exemple de mimétisme ambiant. On pense que c'est comme ça qu'il faut parler. Alors lui, il pense que ses chefs attendent ça de lui, ses chefs ne le détrompent qu'à moitié, et c'est seulement quand le mal est fait, c'est-à-dire qu'il y a une généralisation de ce ton, que là, il commence à y avoir une action de remise en cause. Et en général, on passe plutôt à l'acquisition d'un nouveau défaut. Voilà, une mode en chasse une autre.
24: La cause de tous ces tourments n'est pas à chercher bien loin. Un nouveau concurrent s'est installé il y a quelques mois, juste en face de son salon.
2: Moi, je sais pas si je bosserai encore un jour à la télé, mais j'espère. Peut-être pour
26: Arte.
2: Maintenant, j'ai aussi très envie de faire de la
26: radio.
2: Et puis au moins là, je pourrais mettre des
26: points
2: dans mes
26: com.
18: Même en vacances, cette Alsacienne reste fidèle au bleu.
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1: Oh mais vous êtes des malades !
2: Dark un jour, peut-être soir, s'aventure hors du trottoir. 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Et depuis comme Marvel, comme un mutant, Cradellac, de temps en temps, Dark et Crad à chaque instant. Et Fred, il a tourné chez ses parents. Et tu sais la blonde, Isabelle ? Ouais, ouais. Ah, je crois qu'elle est devenue cinglée quelque part du côté de Bali. Et le même plus grand. Ah ouais, celui-là. Et tu te rappelles ton mec? Ah, je veux pas m'en rappeler, on a visé. On s'en fout. Ouais, mais enfin, fais gaffe quand même. Regarde, il fait jour.

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Eliseo Martini a transformé sa petite Fiat en studio d'enregistrement et il est parti collecter des chansons des réfugiés dans un petit centre d'accueil à Trente, en Italie, pour découvrir que tout le monde chante car ça fait du bien. Reggae du Ghana, soul nigériane, romance pakistanaise, la musique voyage avec les exilés et leurs portables. Un peu souvenir, un peu consolation, les chansons racontent des histoires de guerre, d'amour, de persécution et d'espoir.

0: Ciao. Music.
1: Elle est où la musique?
0: Music.
1: Est-ce qu'elle s'est noyée quelque part entre l'Afrique et Lampedusa?
0: Hello. Music. Where is the music?
1: Où est-ce qu'elle a survécu à la traversée? Abbas Senser est pakistanais. Il écoute une chanson d'amour sur son portable. Je l'invite dans mon studio mobile pour une séance d'enregistrement. Avant qu'il parte pour aller à la prière.
0: Enter my little recording studio and this is my microphone. Can you just repeat your name?
1: Lui, c'est un des 160 réfugiés qui se sont échoués ici, dans cette vieille caserne au pied des Dolomites, à Trente, tout au nord de l'Italie.
2: Oui.

0: Dans les cérémonies, dans les mariages, comme des baptêmes, ouais, des baptêmes, des mariages, on faisait des acapellas comme ça. Tu vois, on faisait des acapellas. Les gens venaient nous chercher pour aller faire un peu de l'ambiance pour les frères, les amis, entre nous-mêmes. On s'amusait comme ça avec ces gens de musique. Ouais, comme lui-même l'a vécu ça aussi. Puis en Afrique, il y a trop de méchanceté, il y a trop de sorcellerie. Il y a ces gens de trucs là-bas, plein de trucs, de mystères. Ouais, donc voilà pourquoi on chantait ces chansons un peu, pour se réconforter entre nous-mêmes.
1: Je m'appelle Doumia Mouré.
2: Et vous venez de la Côte d'Ivoire?
1: Oui.
0: Une vieille dame qui était âgée, qui avait perdu l'espoir, qui ne savait pas ce qu'elle devait faire de la vie. Donc, il disait à elle... Elle doit se patienter, que c'est Dieu qui a fait tout, c'est Dieu qui habite aussi elle. Sans Dieu, on ne peut rien faire sur toi. Sans Dieu, on ne peut rien t'y faire. Que Dieu te donne longue vie. C'était ça. En Bambara, à Ondjeneka en plus. Une destinée qui vient du sud, de l'ouest de la Côte d'Ivoire, Ondjene.
2: It's a strange thing.
3: If I say I will sing, then... I don't have anything, only reggae.
4: My name is Baba Youssef Al-Hassan, from Ghana.
5: Il trouve ça drôle, Baba Youssef, que quelqu'un lui demande de chanter une chanson. Car lui, il a pris une décision radicale. Sa foi ne lui permet plus de chanter la musique profane. Mais un refrain reste quand même quelque part. Alors, c'est le moment de le ressortir.

0: Yeah, my name is Ibrahim. I'm from Ghana. I normally do rap music and dancehall.
1: Ibrahim, c'est un survivant. Il ne me regarde jamais dans les yeux. Sa mère et son père, qui appartenaient à deux factions en lutte dans le Ghana des guerres tribales, ont divorcé, le laissant aux soins de son oncle. En 2008, le conflit devient plus violent. Les gens s'entretuent sans pitié. L'oncle d'Ibrahim cherche à lui imposer, le couteau à la main, de devenir un jeune combattant dans les rangs de son ethnie.
0: So you know, a child in danger cannot wait. So I escape fast. I escape. Look for a better day and a better future. I don't want to waste my life in that.

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1: Ali aime la musique. Il a besoin d'un ami, d'amour, de trouver une fille à laquelle dédier ses poèmes. Il est pakistanais.
0: 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Terrorism, Taliban problems, extremism, and Al-Qaeda problem. Pakistani people, 95% people, is very, very good people, peaceful people. 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
3: 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He used to call me on shows and things like that. So the guy was kind of, anytime he would tell me, you look beautiful, you look handsome, every time. So I was not taking another side. Like,
1: Jay Slott est une étoile montante de la musique nigérienne. Quand il fait une rencontre qui va changer sa vie, c'est un autre musicien qui lui ouvre les portes du show business, qui l'invite à ses concerts et avec lequel il se lie d'une grande amitié. Jay Slott découvre ainsi qu'il est différent des autres, d'une manière que le Nigeria n'est pas encore prêt à accepter. Il prend sa valise, sa carte de crédit, et décide de partir. Sa valise est là, dans le dortoir, dans laquelle il range ses costards à la mode.
4: Sound. 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
1: He's represent our country's about the love of Afghanistan. His songs represent the our country's and his song for the peace. And he say, I must maybe come back in Afghanistan one day and peace in come in Afghanistan.
2: Ahmadzai. Je suis très triste aujourd'hui, chante Ahmadzai, le garçon afghan qui a eu deux morts dans sa famille à cause d'un drone américain. C'est son copain qui traduit. Ma famille, mes enfants et mon pays me manquent. C'est pour ça que je chante cette chanson. Puis, tout à coup, on est six dans la bagnole. Et ça chauffe, ça chante, ça rigole.

0: Là, ouais, je suis à...
1: Dehors, les Pakistanais jouent inlassablement au cricket. Ils sont devenus très forts. Ils n'ont que ça à faire en l'attente des documents. Ils ont défriché le terrain vague à côté de la vieille caserne. Le cricket, je comprends pas très bien. C'est beaucoup de silence et puis soudain les cris et l'enthousiasme. Je me fais virer du camp parce que je m'approche trop avec mon micro et la balle est très dure. C'est dangereux, on m'explique.
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0: Jesus, more of you. So that's just a little part of one of the gospel artists in Nigeria by name Sinach. So just a little part of a song.
1: Devant la haine extrémiste de Boko Haram qui massacre les chrétiens au Nigeria, autant se confier à Dieu et chanter les gospels. Samuel est un type tranquille qui ne se mêle pas aux autres. Il préfère ne pas trop expliquer pourquoi il a dû partir, mais ça a à voir avec des églises brûlées et des gens persécutés pour leur religion. Les Africains organisent un tournoi de lutte sénégalaise. L'atmosphère est chaude. Les Afghans aussi veulent participer au combat. Pas de problème. Tout le monde a sa chance.
2: My name is Babacar Jallo from Gambia. Yeah, I want to sing a song about my living of my family when I was living, what I have in mind to tell them. Though I don't have the opportunity for them to hear this, I will be very happy about that. Yeah, this I said to my family now.

0: Yeah, I live Gambia because this is a very confidential, but I would not mind to tell talk about it to you because I know you are here to help us.
1: Là, mon micro devient un téléphone pour Boubacar Diallo, qui n'a pas pu saluer la famille avant de partir. Il est temps pour moi de vous dire adieu, leur chante-t-il, de vivre loin de mon pays. Jeune prof, Boubacar n'a jamais fait de politique. Il était complètement dévoué à son travail et à ses étudiants. Un jour, il avait choisi de ne pas les obliger à rester des heures sous le soleil, sans eau, juste pour saluer le président du Ghana lors d'une visite officielle. Il a dû partir.
2: Je viens de Guinée-Conakry. Ils parlent de la souffrance, quoi. Ils ont dit que depuis longtemps, depuis qu'il a ni, ils entendent que non, ils ont dit, il y a un jour, ça va mieux, quoi. Mais jusqu'à présent, ce n'est pas encore mieux. C'est quand il va mourir, ça va être mieux. Bientôt, il va mourir, il n'y a rien qui ne marche. Bon, il pense que la souffrance qu'il quitte derrière lui, pour qu'il aussi, il vit bien, quoi.
3: Et vous avez décidé de partir de Guinée pour trouver un peu de bonheur?
2: Si, quand même, en tant que pays. Il y a des anglophones qui ont dit que non, no place like home. So, il n'y a pas une place comme c'est toi. Même si tu vivais n'importe quelle vie en Europe, une bonne vie, et ça a trouvé que ton cœur plaire toujours, c'est toi. Ça, c'est sûr.
3: Vous étiez dans un groupe de musiciens?
2: Si, j'étais.
3: Il s'appelle comment, le groupe?
2: Il s'appelle Baléza. Tu vas voir, c'est en YouTube. C'est Marquis avec Kin Salomon. Nous sommes des trois personnes, mais lorsque moi, il n'y avait pas de monde, je me suis écarté, quoi. 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
5: Je comprends les gens qui disent on n'a jamais essayé l'extrême droite.
6: Je comprends l'envie de tester de nouvelles choses, de nouvelles sensations. Si un pote me dit j'ai envie de tester le BDSM, me faire fouetter le cul tout en étant assis sur un cactus, je comprends, je juge pas. Le problème c'est quand il me dit viens, on va tester ensemble pendant 4 ans et il n'y aura pas de safe word. Là non. Ma compréhension s'arrête exactement au moment où ta recherche de sensations fortes va me faire mal au cul aussi.

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1: C'est l'histoire d'un homme qui tombe d'un immeuble de 50 étages. Le mec, au fur et à mesure de sa chute, il se répète sans cesse pour se rassurer. 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Jusqu'ici, tout va bien. 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
1: Je ne pardonne pas aux gens qui frappent les femmes, qui les tuent, comme je ne pardonnerai pas aux assassins d'Ilan Halimi, que j'ai toujours pas digéré, comme je pardonne pas à ceux qui humilient les homosexuels, comme je ne pardonne pas à ceux qui se foutent de la gueule des gros, à ceux qui estiment que les juifs sont riches, et à toute cette pagaille de connards, de stupides, d'ignorants 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
1: 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Elle m'a fait bouge de là.
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1: Tu vois, le monde se divise en deux catégories. Ceux qui ont un pistolet chargé et ceux qui creusent. Toi, tu creuses.

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1: Voilà, nous avons un peu le sentiment d'être venus pour rien, mais c'est pas grave, c'est toujours un plaisir de vous rencontrer.

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0: ça, ça a toujours existé. Ne pensez pas que la France était résistante. La résistance était une petite fraction de la France. La France était vichiste dans sa grande majorité. Donc si aujourd'hui il y a beaucoup de gens qui baissent les bras, il ne faut pas s'en étonner. Il suffit qu'il y ait une minorité active, solide, des jeunes qui en veulent, qui considèrent que l'engagement ça signifie quelque chose et qu'ils ont une responsabilité. Eh bien, ils n'ont pas besoin d'être majoritaires. Il suffit qu'ils soient le levain qui fait monter la pâte. Et à ce moment-là, nous aurons une France résistante.
1: Eliade, ça fait longtemps qu'on n'a pas vu Boris Gangstar, là. Ce serait pas cool si on venait à Paris?
2: Ouais.
1: Ah, ok. On va essayer d'appeler.
3: Hello? Who is it? 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
2: Hello, le Schmitt pour chanteur d'actu, spécial dédicace à tous les nuits debout et message personnel pour François Hollande. Hey mec, sache que nous faisons nuit blanche par la volonté du peuple et que nous n'irons faire dodo que par la force des CRS.

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1: On m'appelle monsieur, tout le temps. Des femmes, des hommes, des serveuses de restaurants, des commerçants derrière leur comptoir, des stewards à bord des avions. C'est les cheveux courts, ça les trouble. Ou peut-être est-ce parce que je me tiens la tête haute, les jambes écartées. J'ai les épaules larges et les avant-bras épais. Ou peut-être est-ce ma montre bracelet pour homme. On m'appelle monsieur tout le temps. Je me fais même draguer dans le quartier gay par les hommes à la recherche de chair fraîche. Je suppose que c'est parce que j'ai des petits seins, des gros poings, que je marche avec les mains dans les poches, la tête haute. Les jambes écartées, les épaules larges et les avant-bras épais, qu'on me prend pour un homme. Il est temps de répliquer. Hey, ne m'appelez pas monsieur, appelez-moi puissante, appelez-moi insolente, appelez-moi inspirée, appelez-moi sûre de moi, appelez-moi compétente, appelez-moi confiante, appelez-moi forte, appelez-moi fière. 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Une femme assurée qui chante. Une femme compétente qui se réjouit. Une femme confiante qui pleure. Une femme forte qui psalmodie. Une femme fière qui vient. Une femme fière qui devient elle-même. Kitty Tsui.

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1: Boulot, c'est ça? Mais bougez-vous le cul pour les autres, au moins, je sais pas, moi. Hein? Tu parles même pas de moi, de toute façon, je sais très bien que vous me méprisez, tu m'aimes pas, hein.

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1: À suivre, ce qui nous relie. Merci de nous retrouver sur l'antenne de Radio VIP pour cette nouvelle émission qui est consacrée à l'entraide, à la solidarité. Et ce soir, alors, le thème de la soirée, c'est l'hébergement citoyen solidaire. C'est avec Véronique Steinmetz de JRS Welcome. Bonjour Véronique.
3: Bonjour Dominique.
1: Et avec Pascal Larue, Welcome Franoiser.
4: Bonjour.
1: Déjà, est-ce qu'on pourrait parler un petit peu de vos deux associations respectives qui poursuivent un petit peu le même chemin finalement?
3: Alors oui, bien sûr. Le JRS, donc, c'est un réseau national avec des antennes dans 42 villes en France. C'est un réseau qui propose aux exilés un accueil, un hébergement citoyen. C'est-à-dire qu'en fait, nous nous adressons aux personnes qui n'ont pas trouvé de place dans le dispositif national d'accueil, pour des raisons diverses et variées, et qui donc, à défaut d'être hébergées par des citoyens, se retrouveraient à la rue, et pour des durées assez longues, puisque ce serait sans doute tout le temps de l'instruction de leur demande d'asile. Donc nous sommes récents sur Besançon, puisque nous existons depuis 3 ans à peu près, mais nous bénéficions de l'expérience d'un mouvement qui existe en France depuis une quinzaine d'années.
1: Pascal ?
4: Alors, nous sommes un petit peu plus anciens sur la région, puisque on a fêté cette année notre 10e anniversaire d'existence.
1: Donc, joyeux anniversaire.
4: Merci. Bon anniversaire. Et notre mouvement est né il y a donc en 2015. Un certain nombre de gens de villages autour de Besançon, notamment de Franoiser au départ, se sont aperçus qu'il y avait effectivement de plus en plus de gens à la rue. Et il y avait aussi, à ce moment-là, un certain nombre de tentes installées autour de Besançon, enfin dans Besançon aussi, sur les glacis, sur... Et il nous a paru vraiment inacceptable d'avoir une maison avec souvent des chambres libres, puisque il se trouve que nos enfants sont partis, et d'avoir des gens qui dormaient dehors, quel que soit le temps et quelle que soit la saison. Et l'idée est venue assez simplement, mais après il a fallu trouver le moyen. Comment s'organiser? Alors on a cherché des idées auprès de plusieurs associations qui fonctionnaient déjà, d'ailleurs dont l'association de JRS. Mais nous ne sommes pas restés à JRS parce qu'on voulait simplement être un électron libre, pouvoir absolument faire nos choix, y compris gérer nos finances comme on le souhaitait, et puis vraiment accueillir ou pas, de manière tout à fait libre, je crois que c'est le mot le meilleur.
1: Alors moi, quand je pense aux hébergements citoyens solidaires, je me dis que c'est plutôt une forme basée évidemment sur l'entraide, plutôt que sur le marché classique du logement, donc des particuliers, des collectifs qui mettent à disposition une chambre, un logement, un espace chez eux, souvent gratuitement ou peut-être à prix très réduit, pour aider des personnes en difficulté. Mais concrètement, comment ça se passe? À qui ça s'adresse?
3: Oui, alors je confirme que pour ce qui nous concerne, c'est un hébergement absolument gratuit. Et c'est un hébergement relativement inconditionnel. Je dis relativement parce qu'en fait, notre contrainte, c'est la taille de notre réseau. C'est-à-dire que compte tenu que nous sommes en ville, ou dans des villes comme Ornans, etc., nous avons aussi des accueillants, en ville, on constate que les personnes ont plus souvent une chambre à donner qu'un appartement entier. Donc, de ce fait, nous accueillons des personnes seules et qui sont majeures. Voilà. Ça n'empêche pas les uns ou les autres dans notre équipe d'avoir à titre personnel des liens avec des mineurs ou avec des personnes, voilà. Mais dans le cadre du JRS, ce sont des personnes seules et des personnes majeures. Après, peu importe la nationalité, peu importe la religion, peu importe la couleur de peau,

0: multiforme. Parce que c'est un acte généreux d'accueillir quelqu'un chez soi. Voilà.
1: Alors pour Pascal, l'électron libre, comment ça se passe?
2: Alors non, c'est vraiment intéressant parce qu'on a commencé exactement dans le même cadre, je dirais. Et puis, petit à petit, on a été sollicité pour d'autres demandes. C'est-à-dire qu'au départ, on avait effectivement dit aussi pas d'enfants, des adultes, etc. Et puis très très vite, on a eu des couples avec des jeunes enfants. On a dit oh, s'ils sont pas scolarisés, ça va. Puis après, des couples ou des gens avec des enfants en âge scolaire, mais qui étaient vraiment dehors et qui avaient pas de solution. On a dit bon, bah allez. Et puis après les MNA, donc les mineurs non accompagnés, hein, ce sont, je pense que les auditeurs de Radio Bip connaissent bien ce que sont les MNA, hein, ce sont des mineurs en attente de régularisation ou de reconnaissance de minorité. Donc et ben voilà, on accueille aussi éventuellement des MNA. Et puis on a une fois, on a eu une maman et ses trois enfants qui étaient vraiment qui n'avaient pas de solution et qu'on a accueilli parce qu'on avait nous une solution pendant les grandes vacances. C'était il y a au moins 4 ans. Et puis il s'est trouvé que ben après il n'y avait pas de solution toujours. Et ça fait pratiquement 4 ans que maintenant on héberge cette maman et ses 3 enfants dans un appartement qu'on lui loue gratuitement. Alors nous aussi, tous les hébergements sont gratuits, bien sûr. On lui loue cet appartement, ce qui fait qu'on a dû s'organiser autrement. C'est aussi financièrement d'autres contraintes évidemment, donc il a fallu qu'on s'adapte pour obtenir plus de dons, mais voilà, maintenant on est un petit peu plus tout azimut. En fait, ce qui se passe, c'est qu'on travaille surtout avec deux associations, la CIMAD et le CDDLE, et ces deux associations en fait nous appellent quand ils sont sans solution. C'est-à-dire que nous, ça peut être des gens qui sont à toutes les étapes possibles de la démarche, qui est extrêmement compliquée, la démarche de régularisation. Si quelqu'un est à la rue, et surtout si quelqu'un ne va vraiment pas bien, en gros, on a un peu la roue de secours. Voilà.
1: Les démarches de régularisation sont de plus en plus difficiles, elles se complexifient d'autant plus aujourd'hui.
2: C'est absolument incroyable. C'est non seulement de plus en plus difficile, mais c'est de plus en plus ubuesque. Mmh. Avec, on pourrait donner quelques exemples, mais avec des fois des contradictions, des exigences de papier impossibles à avoir, ou des exigences de papier qu'une circulaire a interdit, par exemple, à l'hôpital de donner des choses comme ça. Et mais vraiment, les dossiers qu'on réalise maintenant, le dernier dossier que j'ai mis en place avec cette maman qui vient d'avoir ses papiers, il faisait 450 pages. Il y avait toutes ces feuilles de paye depuis 4 ans qu'elle était en France, et puis toutes les attestations de tous les gens qu'il avait contacté, chez qui elle avait travaillé aussi parce qu'elle faisait des ménages chez les gens, tout ça. Mais ça devient, oui, ça devient incroyablement compliqué. Bon, c'est probablement quand même un peu volontaire tout ça.
1: Alors on en parlait juste un petit peu avant l'émission. Il y a certaines personnes qui peuvent se dire, qui peuvent peut-être même avoir une difficulté à se dire, je vais accueillir quelqu'un chez moi.
0: Ah,
1: finalement.
0: Oui. Oui, ça bien sûr. C'est assez naturel en fait, hein, parce que j'allais dire, on ouvre facilement la porte au livreur de pizza ou au livreur Amazon ou que sais-je. Ça, c'est, on y arrive sans problème. Mais ouvrir sa porte à quelqu'un alors nous accueillons pour des périodes de 4 à 6 semaines chez chaque accueillant, pour une durée beaucoup plus longue, bien sûr, mais donc, ça tourne. Ouvrir sa porte comme ça pour plusieurs semaines à quelqu'un qu'on connaît pas encore, dont on sait juste qu'il ou elle a besoin d'être hébergé. C'est intuitivement, on comprend qu'on se pose des questions. On peut se dire qu'est-ce que je vais lui dire, parce que qu'est-ce qu'on a en commun. A priori, les situations sont complètement très différentes de part et d'autre. Qu'est-ce que je vais pouvoir lui dire? Il ou elle parle peut-être pas le français. Comment on va se comprendre? Et puis, est-ce qu'il ou elle a des goûts particuliers que je ne connais pas, etc. Il y a aussi les différences culturelles. qui sont pas une difficulté, mais qui peuvent par

0: contre être au début comme un barrage dans la communication. Parce que de part et d'autre, on perçoit les choses tout à fait différemment et sans que ça puisse être facilement explicité. Donc on a beaucoup d'exemples sur les différences culturelles qui, après coup, font bien rigoler de part et d'autre, mais sur le coup, ça peut être un vrai barrage. Alors quand on le sait et qu'on en est averti, c'est plus facile. Nous accompagnons aussi sur ce plan-là, j'allais dire, les accueillants, surtout quand ce sont des nouveaux accueillants, pour les aider à surmonter un peu ces difficultés, petites ou grandes. C'est-à-dire que en ayant un peu l'expérience de l'accueil, en ayant un peu le recul de l'accueil, c'est plus facile pour l'équipe qui coordonne l'accueil d'être auprès. Alors, on a à cœur quand même d'être très, très souvent et facilement en contact avec nos accueillants pour qu'ils aient la possibilité de dire, bah oui, là, franchement, je comprends pas. Alors qu'on décroche pas forcément son téléphone pour dire, là, il y a un truc que je comprends pas. Donc, c'est important cette relation avec les accueillants et avec l'accueilli aussi, par ailleurs. Hein. Il y a un accompagnement aussi bien pour les accueillants que pour l'accueilli. Voilà, c'est des petites choses du quotidien qui peuvent quelquefois contrevenir un petit peu, j'allais dire, à une communication facile. C'est des choses qui se lèvent très très bien. Après coup, on en rigole. J'ai l'exemple, je veux pas être trop longue, mais j'ai l'exemple tout récent d'un de nos accueillants qui avait un peu d'appréhension à accueillir parce qu'il était seul chez lui depuis longtemps, étant veuf, et puis il disait, bah, quelque part, je me sens un peu appelé à accueillir des personnes qui en ont besoin, et puis en même temps, comment ça va se passer? Et ben un mois après, il nous disait bon alors quand est-ce qu'on recommence en fait. Donc c'est super, mais c'est vraiment super. On a su être à l'écoute, mais surtout il a su, j'allais dire, ouvrir pas seulement sa porte mais son cœur. Et puis il a fait beaucoup plus de choses pour la personne qu'il a accueillie que ce qu'on aurait pu lui demander, j'allais dire. Et il l'a fait spontanément et parce que la relation s'est très bien passée avec la personne qu'il a accueillie. Donc voilà, c'est des expériences super. Mais c'est vrai qu'au départ c'est naturel d'avoir un peu des appréhensions.
1: Et si par exemple ça ne matchait pas, si la relation entre les accueillants, les accueillis oui. ne se passait pas, est-ce que le fait que ce soit en réseau justement ça permet de se dire...
0: Ça peut arriver et si vraiment la difficulté est importante, que ce soit pour les accueillants ou pour l'accueilli, eh ben, on passe au l'accueillant d'après en fait. On essaie évidemment bien sûr d'identifier ce qui a pu un petit peu bugger dans la relation pour pas que ça se reproduise la fois d'après. On en parle avec les accueillants, on en parle avec la personne accueillie pour lui dire tu vois, voilà. Et ça se passe dans une relation d'adulte à adulte. On n'est pas sur on materne ou on voilà. Pour nous, ce qui est très important, c'est que tout au long de sa présence dans notre réseau, la personne puisse vraiment, j'allais dire, rester en très grande autonomie pour ses propres affaires. C'est-à-dire qu'on n'est pas dans le « je me substitue à toi pour tes démarches administratives ». On sait, on veille par exemple à ce que le suivi du travailleur social soit régulier, que la personne accueillie se dise pas « je suis accueillie, j'ai plus besoin de mon travailleur social ». Non, c'est pas du tout ça. Au contraire, c'est un lien à maintenir, c'est un lien important. On veille à ce qu'elle reste bien, j'allais dire en tension, mais le terme n'est pas le bon terme, hein, mais sur ses propres démarches administratives et autres, pour qu'elle soit bien, que ce soit elle qui pilote son parcours en France. On veille à étayer tout ce qui peut étayer. On en parle avec les accueillants, etc., que ce soit pour du français ou pour des sorties culturelles ou sportives, etc. Donc on fait attention à tout l'environnement de la personne. Oui, si bien sûr quelque chose à un moment ou à un autre posait un obstacle un peu rédhibitoire, on prend les choses en main et on passe à l'accueillant d'après, en adaptant au mieux le nouvel accueillant par rapport à la difficulté rencontrée, bien sûr.
1: Et de votre côté, c'est quoi l'impulsion qu'ont les accueillants? Là, on a parlé un petit peu avec Véronique de cette personne seule qui avait envie d'accueillir.
2: Alors, il y a énormément de choses qui vont vraiment, vraiment, vraiment dans le même sens. Je veux dire, j'aurais pu dire 95% de ce que tu viens de dire, Véronique, ouais. Parce que et cette peur aussi, bien sûr, au départ, mais qui après se transforme vite en, je sais pas, en grande confiance, en grande solidarité. C'est en fait une expérience tellement enrichissante. Je vais prendre quelques exemples peut-être, mais quand vous accueillez un couple avec des enfants ou une maman avec des enfants et qu'au bout d'un moment, les petits-enfants vous appellent papy, je vais pleurer là. mais voilà, C'est moi, je suis grand-père déjà cette fois, c'est extraordinaire. Je veux dire, c'est extraordinaire. Quand vous avez un jeune qui vous dit j'ai quitté toute ma famille à 14 ans, je n'ai plus aucune nouvelle, maintenant j'ai plus que vous et j'ai décidé que c'était vous ma nouvelle famille. C'est évidemment pas le cas général, mais ce que je veux dire, c'est que on est sur des expériences qui au départ sont extrêmement simples. Simplement manger ensemble, on va te préparer un lit, et puis on est effectivement un réseau, c'est-à-dire que on n'arrête pas d'être en contact, de s'aider. Nous, on a une personne qui est tutrice qui ne peut pas accueillir, mais qui par contre fait le tour des familles systématiquement et qui fait le lien systématiquement. C'est une ancienne assistante sociale, donc bon, voilà. Il y a une ancienne infirmière qui s'occupe de tous les problèmes de santé systématiquement et qui elle aussi fait le lien à tout ça. Pour moi, avec une amie, on s'occupe aussi de tout ce qui est scolarité, aide scolaire aussi, et tout ça, ça s'organise, ça se met en place. Et ce que moi je trouve extraordinaire, c'est que le moteur humain, enfin, il y a deux choses. Il y a le moteur humain, parce que effectivement c'est tellement enrichissant, c'est tellement beau, quoi. Enfin, c'est de l'humain tel qu'on a envie de le vivre, quoi. Et puis il y a autre chose, en tout cas pour moi ça compte beaucoup, c'est que je suis absolument écœuré et révolté de tout ce que j'entends et que je vois autour de moi. Et puis un petit peu plus loin, puis en gros dans le monde, et j'ai beaucoup beaucoup beaucoup de mal de le supporter, vraiment. Ça me révolte très très fort, et c'est très très difficile pour moi d'accepter ça. Et j'ai l'impression en plus que, alors évidemment, de temps en temps, je vais aller déposer un bulletin dans une urne. Je vais à une manifestation, des fois, qu'on organise d'ailleurs toutes les associations ensemble, toutes les associations qui s'occupent des migrants, pour mettre un peu l'éclairage sur le problème de l'accueil. Pas le problème de la migration, mais le problème de l'accueil. Ne pas se tromper de problème. Mais là... Dans le cas de cet accueil dans nos familles, c'est du concret. C'est-à-dire que la personne qui est chez nous, si elle n'était pas chez nous, elle serait à la rue. Et ça, c'est juste simplement un fait qu'on pose. C'est un acte humain qu'on pose, qui a du sens et qui n'a pour moi rien à voir avec simplement une pétition qu'on signe ou un acte de révolte. C'est un acte je veux pas employer des mots un peu qui sonnent comme ça, mais quand même c'est un acte un peu de résistance au quotidien. Voilà, pour moi c'est ça, et c'est très important.
0: Oui, je rejoins Pascal. Hein. Je crois que voir des personnes dormir à la rue en 2026, ça interroge quand même notre humanité. Hein. Qui sommes-nous en France ou ailleurs dans le monde pour accepter que des personnes dorment à la rue? Dans nos villes voire dans nos villages, c'est quand même une grosse grosse question. On dit toujours que le parcours migratoire esquinte vraiment, hein, le mot est fort volontairement, la dignité des personnes qui migrent. Mais en plus, arriver en France, cette dignité, elle est définitivement esquintée quand ils sont obligés de dormir à la rue. Et passer à côté de ces personnes, je trouve à titre personnel que ça interpelle vraiment. Hein. Sur notre humanité, sur nos convictions. Moi, je me suis toujours dit, en m'engageant, je me suis dit, mais en fait, moi, mes enfants ont eu la chance d'avoir des parents, d'être nés en France, d'avoir des parents qui pouvaient s'occuper d'eux. Mais si j'avais été une maman dans un pays à l'autre bout du monde, avec pas de possibilité de faire vivre dignement mes enfants, que je les avais vus prendre la route de l'exil, comme j'aurais aimé qu'au bout de cette route, il y ait quelqu'un pour s'occuper d'eux un tant soit peu et faire que sa vie puisse redémarrer ailleurs, quoi.
1: Être né quelque part, pour celui qui est né, toujours un hasard, disait l'autre. Chantait l'autre.
2: Ouais. Moi, je crois que ce qui est aussi très important dans l'accueil qu'on réalise, c'est que, et je pense à des gens qui pourraient nous écouter et puis peut-être s'interroger sur, tiens, pourquoi pas moi? C'est que, comme on le fait, c'est-à-dire de manière relativement ponctuelle, et puis les migrants tournent dans les familles, c'est une façon de ne pas épuiser les gens, les familles.
0: Absolument.
2: J'ai dit tout à l'heure que ça faisait 10 ans qu'on fonctionnait, et depuis 10 ans, on était une douzaine de familles au départ. On a encore une douzaine de familles, et je pense qu'il n'y en a que 3 ou 4 qui ont arrêté.
0: Bien sûr.
2: C'est-à-dire que on n'est pas épuisé du tout parce qu'on se relaie, parce que on est un réseau. Comme tu l'as dit, Véronique, on a un réseau qui, et un réseau, ça veut dire aussi un soutien mutuel. Et toutes les fois qu'il y a un problème, même si on héberge quelqu'un et qu'on dit, mais attendez, là, moi, je peux pas ce week-end, il y a un problème. Un mail, et puis pouf, il y a plusieurs personnes qui disent, mais il n'y a pas de problème, je viens chercher. On va trouver une solution. En 10 ans, on n'a jamais, jamais été sans solution sur l'accueil. Donc, on a toujours été aussi dans la solidarité entre nous. C'est une solidarité avec les personnes qui migrent, mais c'est aussi une solidarité entre nous. Et ça aussi, je trouve que dans le monde dans lequel nous vivons, c'est quand même pas mal. Hein, ça change un peu de certaines habitudes.
1: Vous l'avez dit, si vous avez envie de résister, maintenant on va parler d'un point de vue pratico-pratique. Comment est-ce qu'on fait pour vous rejoindre, vos associations, vos collectifs, votre réseau
0: Alors, pour ce qui est du JRS, c'est assez facile, il y a un site national, jrsfrance.org, qu'on trouve, donc site internet, hein, qu'on trouve en tapant comme ça dans le moteur de recherche, et en arrivant sur le site du JRS France, il y a un petit onglet sur lequel on trouve les différentes antennes avec les villes où le JRS est représenté, puis on choisit Besançon, et là il y a un formulaire de contact, c'est tout simple.
2: Oui. Alors nous, on est plutôt un électron libre, comme je l'ai défini tout à l'heure, c'est-à-dire que on n'est pas rattaché à une structure nationale. Par contre, moi, je pense qu'on pourra déposer mon mail sur le site de Radio Bip, et puis bien sûr, je ferai le relais avec notre association.
1: Donc ça, c'est pour vous contacter. Et alors, est-ce qu'il y a des prérequis? Est-ce qu'il y a un contrat d'engagement qui se fait entre l'accueillant et l'accueilli? Comment ça se passe? Est-ce qu'il faut avoir une chambre? Est-ce qu'il faut avoir un espace défini? Est-ce qu'il faut avoir des conditions? Est-ce qu'il y a des prérequis?
0: Alors, pas spécialement de prérequis. Ça se passe de manière assez simple et bien rodée côté JRS. C'est-à-dire que on signe une convention d'accueil avec la personne qu'on accueille qui détermine avec lui ou avec elle la durée totale de l'accueil, qui peut éventuellement être prolongé en fin d'accueil en fonction évidemment de ce qu'est devenu la situation, qui peut être écourté bien sûr aussi si la personne a les moyens de se loger par elle-même ou trouver une solution. Bon. Donc on signe une convention avec l'accueilli, ce qui lui permet aussi d'être couvert par l'assurance responsabilité civile du JRS. Si par exemple, j'ai n'importe quoi, il y a une porte vitrée qui est cassée, là où il est accueilli, où elle est accueillie, c'est couvert par l'assurance du JRS. On signe aussi une convention avec nos accueillants, puisque toute l'antenne fonctionne uniquement sur la base du bénévolat, et tous les bénévoles signent une convention avec le JRS pour pouvoir être couverts également par la responsabilité civile. Après tout le reste, comme disait Pascal, c'est beaucoup d'huile de coude, de l'énergie. Quelquefois, on a un peu des sueurs froides sur l'organisation du planning, etc. Il y a toujours des trucs de dernier moment qui sont un peu touchy. Mais il y a un miracle, c'est qu'on y arrive toujours. Donc voilà, ça se passe de cette manière-là.
2: Alors c'est exactement pareil pour nous, on signe une convention entre l'association et l'accueilli, on se met d'accord effectivement, nous a priori on propose 1 an maximum pour que les gens puissent se poser, qu'on les aide, qu'ils aient un projet. Mais c'est pas toujours là. Pour l'instant, on accueille un jeune MNA, ça va faire 2 ans là. Et puis il n'y a pas de solution pour l'instant. Bien sûr qu'on va pas leur mettre sur le trottoir. Donc bien sûr qu'on s'adapte en fait à la situation. On peut nous aider de deux façons. On peut nous aider Évidemment, en devenant famille accueillante, on peut nous aider en étant simplement adhérent aussi. Et puis, on peut nous aider éventuellement en nous donnant un peu d'argent pour nous aider à accueillir la maman qu'on accueille avec ses trois enfants, à lui payer le logement. On a obtenu d'être une association d'intérêt général. Et donc, on ouvre droit à des réductions d'impôts sur les dons. Et... voilà, on peut aussi simplement, il y a des gens qui viennent par exemple donner des coups de main et qui ne peuvent pas accueillir et ils sont dans l'association, bien les bienvenus évidemment, il y a aucun problème.
0: On a aussi des bénévoles, par exemple, qui peuvent pas héberger, mais qui viennent pour, qui organisent une activité culturelle ou une activité sportive,
2: voilà,
0: ou en hiver, un après-midi jeu de société chez eux. Donc voilà, ce sont des choses qui créent du lien avec la personne accueillie, qui l'introduisent un petit peu dans les différents modes de vie des familles en France, où moi je suis toujours frappée de la manière dont ils s'intéressent à nos musées, les sorties culturelles, ça les intéresse beaucoup. Et en même temps, c'est l'occasion d'échanger avec eux sur leur culture, celle qu'ils ont laissée au pays, etc. On apprend soi-même beaucoup de choses. Je reviens juste un peu sur ce que Pascal disait tout à l'heure. Très important de souligner qu'on soutient nos accueillants. C'est-à-dire qu'il ne faut pas qu'ils aient l'impression que, une fois que la personne est chez eux, bon, on se débarrasse du problème. Non, du tout. On est en contact avec les accueillants. On a un suivi avec l'accueilli. On s'assure que tout se passe bien pour les uns pour les autres. On a des solutions si jamais il faut... trouver des solutions, on arrive à être assez innovant d'ailleurs, on a plein d'idées, et c'est vraiment ce que disait Pascal est important aussi, ce sont des liens forts qui se tissent avec les accueillants, avec l'accueilli bien sûr. J'ai l'habitude de dire que tout ça nous élargit considérablement le cœur, on n'est plus pareil après, là franchement, s'il y a une chose à en retirer de mon côté, c'est ça, c'est que on entre avec des points d'interrogation et on sort avec le cœur élargi, on n'est plus pareil du tout.
1: C'est un joli mot de conclusion ça.
2: Oui, et puis juste pour terminer aussi, alors je suis complètement en accord avec ce que tu viens de dire, hein. Bien sûr que on va pas laisser non plus seule une famille accueillante, surtout si elle est nouvelle et si elle se sent pas très très très à l'aise. Alors c'est en même temps c'est très rare parce qu'en fait c'est beaucoup plus simple. Oui. Que ça n'y paraît.
0: Exactement.
2: Et puis nous, on tient aussi au moins une fois par an à faire une grande fête solidaire. On a entre 70 et 80 adhérents. On a tous les anciens, à peu près 40 migrants qui sont passés dans notre structure. Bon, on va pas aligner des chiffres parce que ça fait un petit peu, mais on en est quand même à 7 ou 8 000 nuitées. Depuis qu'on existe, donc c'est une petite goutte d'eau, c'est une toute petite goutte d'eau dans l'océan des besoins, mais voilà, elle est là, et puis c'est bien d'y participer.
0: Merci Dominique.
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Secouez-vous, courage les gars! 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

0: Qui a dit un jour que les paroles s'envolent
1: et que les écrits restent?
0: Et qui dira que cette histoire ne fut qu'une parabole de deux poètes à la plume trop leste? Des montagnes de l'Est, elles traversent les rivières du Grand Ouest, puis serpentent et s'entêtent jusqu'à se fondre dans l'asphalte.
1: C'est l'histoire d'un récit qui traverse le monde comme tu tournes les pages de ton atlas. On m'a dit qu'il était conté par un mec très vieux, je parle pas du père Fouras, mais d'un ancien respecté à la voix aussi profonde que les rides de son visage. Je te parle de son récit qui pendant des décennies a traversé plus d'un paysage.
0: C'est l'histoire d'un tour du monde, d'une course autour de la planisphère. Un moment hors de l'espace-temps où les secondes se comptent en millénaires. Ce n'est pas un conte mais un poème, mi-phénomène paranormal, mi-parole libre qui se promène, forcément ça se passe à l'oral.
1: C'est l'histoire d'un voyage fantastique auquel ont participé plus d'un élément, qui lors d'une existence classique ne se croise pas forcément. Ce voyage un peu magique comme tout le monde, tu en as entendu parler. Moi je l'ai connu un soir de pleine lune, devant un grand ciel étoilé.
0: Parole du bout du monde.
1: Parole du bout du monde.
0: Moi, je crois bien que c'est le vent qui est venu me la souffler. Et ça m'a fait l'effet d'un sédatif, car à vrai dire, ça m'a troublé.
1: Cette histoire, je donnerais tout pour connaître son origine exacte. C'est quoi, Ruda? On va remonter à sa source, chacun de son côté. Tel est notre pacte.
0: Ok, grand corps malade, je te souhaite une balade planétaire. Je te laisse donner le top départ et puis le choix dans l'hémisphère.
1: Tu devras fouiller dans 2 continents, moi 3. S'il faut, on se retrouve dans 10 ans. Mais comme j'ai plus de terre que toi, tu te taperas aussi le fond des océans.
0: Bon voyage.
1: Que le meilleur gagne.
0: J'ai commencé à observer les territoires les plus classiques. Le tableau noir des facultés au discours très académique. J'ai entendu les cris d'une parole qui s'endort dans des débats soporifiques, des conférences, des galeries d'art et même des visites guidées au cœur des quartiers historiques.
1: J'ai commencé ma quête en questionnant mon voisin de palier. Il est tellement vieux qu'à un bout de cette histoire, il est forcément lié. Il m'a conseillé d'aller enquêter dans un petit village montagnard, mais les gens que j'ai vus là-bas avaient étrangement perdu la mémoire.
0: Sur mon itinéraire, j'avais noté quelques antiquaires. Je n'y ai trouvé que des mots en vieux français et des paroles pleines de poussière. J'ai rencontré 2-3 coiffeurs et leurs récits légendaires. À la racine, j'ai tout compris de la théorie de la pesanteur. J'ai donc pris de la hauteur, j'ai fait pas mal d'allers-retours. J'ai été rapide ou plein de lenteur, mais la durée de mon parcours s'étale sur le Maghreb et ses compteurs jusqu'aux tavernes de Singapour, des tribus nomades d'orateurs au temple de Kuala Lumpur. J'ai vu des mots d'absence, des mots laissés sur une porte et même des mots d'amour. J'ai parfois pris le mauvais sens et puis j'ai fait la connaissance des nouveaux troubadours.
1: J'ai compris que ce que je cherchais avait quelque chose de secret et que cette histoire était fragile comme un mot écrit à la craie. Je scrutais la nuit dans des ruelles sombres aux odeurs de pisse quand un vieux clochard savant me lança enfin sur une bonne piste. Il m'a dit d'aller interroger un scientifique, j'étais d'accord. Mais celui-ci m'a rien appris, j'ai juste révisé le théorème de Pythagore. Alors je suis allé voir les plus grands philosophes du continent, mais ils m'ont saoulé. Je préférais encore mon vieux voisin à un continent. J'ai rencontré des tas de personnes de Reykjavik à Pékin, des groupes de jeunes rappeurs aux vieux griots africains, mais en vain. Et toi?
0: Rien.
1: J'ai vu des mots tendres, j'ai vu des mots d'excuses, j'ai vu des gros mots.
0: J'ai vu des mots à prendre, des mots qui accusent et même des mots en trop.
1: J'ai vu des mots passants, j'ai vu des mots vexants, j'ai vu des mots tranchants comme un pieu.
0: J'ai vu des mots qui mobilisent, des mots sans mobile et même des mots creux.
1: J'ai vu des mots Ahmed.
0: J'ai vu des mots reset.
1: J'ai surtout vu que j'avais fait ce voyage pour rien.
0: J'ai vu de mauvais mots.
1: J'ai vu de bons moments.
0: Et que finalement la source n'était pas si loin.
1: Cette histoire, c'est la tienne, c'est la mienne, elle est bien réelle.
0: C'est l'histoire du langage universel, faite qu'elle soit éternelle. Je sais pas pour toi, grand corps malade, mais notre fin de texte me semble un peu trop solennelle.
1: C'est vrai, Ruda, mais l'important, c'est peut-être juste qu'elle soit belle.
0: Ça leur paraîtra peut-être bête, encore plus con que deux poètes. Mais j'ai encore envie de le dire, que vive la parole libre.
1: En tout cas, ce qui est net, c'est que cette histoire vit dans toutes nos têtes. Et qu'on continuera à la vivre. Jusqu'aux toutes dernières pages de notre propre livre. Bon voyage.
0: Que le meilleur gagne.

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1: Mes forêts sont de longues traînées de temps. Elles sont des aiguilles qui percent la terre, déchirent le ciel, avec des étoiles qui tombent comme une histoire d'orage. Elles glissent dans l'heure bleue, un rayon vif de souvenirs, l'humus de chaque vie où se pose légère une aile qui va au cœur. Mes forêts sont des greniers peuplés de fantômes. Elles sont les mâts de voyages immobiles, un jardin de vent où se cognent les fruits d'une saison déjà passée qui s'en retourne vers demain. Mes forêts sont mes espoirs debout, un feu de brindilles et de mots que les ombres font craquer dans le reflet figé de la pluie. Mes forêts sont des nuits très hautes. Hélène Dorion.

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1: Faut-il pardonner à ceux qui nous ont trahis?
2: Pardonne-leur, certes, mais n'oublie jamais la leçon qu'ils t'ont donnée. 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
1: Ça, ça a toujours existé. Ne pensez pas que la France était résistante. La résistance était une petite fraction de la France. La France était vichiste dans sa grande majorité. Donc si aujourd'hui il y a beaucoup de gens qui baissent les bras, il ne faut pas s'en étonner. Il suffit qu'il y ait une minorité active, solide, des jeunes qui en veulent, qui considèrent que l'engagement ça signifie quelque chose et qu'ils ont une responsabilité. Eh bien, ils n'ont pas besoin d'être majoritaires. Il suffit qu'ils soient le levain qui fait monter la pâte. Et à ce moment-là, nous aurons une France résistante.